0: Paris, comme toutes les grandes villes françaises, se construit de grands et beaux immeubles, de bureaux surtout, et parfois d'habitations. Mais sur 13 000 constructions neuves, 11 000 remplacent des immeubles détruits spécialement dans ce but.
1: Ça y est, le travail de la grignoteuse a commencé. Dans une quinzaine de jours, le bâtiment Ychronie, les pilotis, ne sera plus. Les 40 logements de cet immeuble de 10 étages, emblématique du Forgnelet, datant de 1968, va disparaître au profit d'un nouveau projet. Un projet d'ailleurs mené dans le cadre du nouveau plan de rénovation urbaine.
2: Il y a 10% de logements vacants en France. C'est 10 fois plus que le nombre de SDF. Bim, bam, boum, boum, boum, boum, bam, bam, bam.
3: La première bataille, c'est de loger tout le monde dignement. Je ne veux plus, d'ici la fin de l'année, avoir des femmes et des hommes dans les rues, dans les bois ou perdus.
4: 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Une heure pour déconstruire ensemble les enjeux urbains qui touchent les habitants et habitantes du bassin minier du Pas-de-Calais et au-delà. Bienvenue dans Prendre la ville, une émission qui souhaite prendre le temps de déconstruire les enjeux urbains, d'aborder les questions de logement, d'hébergement, de démolition, de reconstruction, d'expulsion, avec un objectif principal, remettre les habitants et habitantes au centre de ces enjeux. En effet, cette émission aspire à donner la parole aux personnes concernées, à celles qui subissent les transformations urbaines, qui galèrent à trouver un logement, à défendre leurs droits. Donner la parole également à ceux et celles qui les accompagnent dans leur démarche, à l'instar d'associations ou services sociaux. C'est prendre le pouls des luttes urbaines en interrogeant les collectifs, les militants et militantes qui tentent de politiser ces enjeux. C'est aller également vers les journalistes et universitaires qui prennent du recul pour analyser des phénomènes sur un temps long. Bref, vous l'aurez compris, vous l'aurez entendu, le programme est vaste. L'émission d'aujourd'hui est composée d'une première interview d'Orti, qui contribue à la revue Queer des champs, hors des villes, un zine collectif, queer et collaboratif qui vient mettre en récit, en images, en poésie les vécus et la créativité des personnes LGBTIA+, qui peuplent les campagnes. Suivi d'un reportage réalisé le 28 mars lors de la manifestation de fin de trêve hivernale qui avait lieu à Lille. Je vous le disais, la première partie de cette émission, Prendre la ville, s'intéresse à la prise des campagnes. Nous allons entendre Orti, membre de la revue Queer des champs, hors des villes, nous parler de cette revue et de ce que ce zine collectif essaie de construire collectivement.
5: Si par cette belle matinée de printemps, j'ai croisé ce matin à la gare un rat des villes qui n'a eu pour moi qu'un bref regard, je reçois au micro aujourd'hui un Queer des champs qui aura, j'en suis sûre, plus de patience à mon égard. Avec mon invité, nous allons plonger dans le domaine de la poésie. Alors bonjour à toi, Orti. Tu es venu nous parler d'une revue de poésie collaborative, Queer des champs.
6: Alors c'est pas qu'une revue de poésie, c'est un zine collaboratif où il y a plein de formes, dont de la poésie, qui s'appelle Queer des champs et Queer des champs hors ville, même pour avoir le titre complet, parce que le nom est sympa comme ça, mais on s'adresse à tout type de milieu dit rural, ou en tout cas éloigné des grosses villes, et où l'idée c'est de partager un petit peu sur, là-dessus, de faire du lien dans toutes les zones plus ou moins excentrées où on vit.
5: C'est... Là, vous avez fait deux numéros et le troisième est en cours de rédaction et vous faites un appel à participation.
6: C'est ça. Tous les numéros, en fait, on a un appel à participation comme ça. Donc là, le troisième est en cours. On a pour chaque numéro, pour l'instant, eu une douzaine de participants différents pour à chaque fois des formats assez variés avec de la poésie, de la photo, du dessin, des textes de fiction ou plutôt biographiques ou de réflexion. Voilà, plein. Et vraiment, l'idée, c'est d'avoir plein de voix différentes qui viennent parler de ce sujet-là et de parler des points communs et des différences dans nos vécus sur vivre en étant LGBTI hors des grandes villes, quoi.
5: Vous organisez des ateliers d'écriture aussi et de création pour contribuer à la revue, pour aider les personnes peut-être à se lancer ?
6: Ouais, on a un rendez-vous mensuel maintenant, depuis le numéro 2, du coup. En ligne, du coup un dimanche par mois, Où c'est pas exactement un format atelier d'écriture où c'est dirigé tout ça, même si vu qu'il y a un peu de la demande, on envisage de le proposer sous cette forme de temps en temps. Mais c'est un moment où on peut déjà, nous, se donner un moment dans le mois où on se dit, bah tiens, ce soir je travaille là-dessus, et où du coup on échange, on discute sur tiens, j'ai envie de parler de ça, ou on peut partager là où on en est aussi dans ce qu'on avance, qu'est-ce que vous en pensez, est-ce que ça, ça vous parle, est-ce que vous voulez bien me relire ou regarder ce que j'ai fait. Enfin, voilà. C'est un moment où on peut un peu construire collectivement nos participations.
7: Alors, c'est l'équipe autour de toi, le noyau dur, disons, ça représente combien de personnes ?
6: À l'origine du projet, on est trois, à être dans des régions complètement différentes et à s'être connus plutôt en ligne sur l'idée de on est isolé dans nos campagnes, on a envie de faire un petit peu, d'avoir des gens avec qui faire des trucs artistiques, donc via Internet. Et comme à chaque fois dans les appels, on dit vous pouvez participer ou venir rejoindre l'organisation d'usine. Aujourd'hui, je pense qu'on est enfin, c'est très variable du coup, parce que tous les gens qui participent aux ateliers ont accès en fait à la totalité de notre organisation. mais du coup, c'est qui est présent au moment où on fait la rédaction de l'appel ou la mise en page ou quoi que ce soit qui participe. Donc, je pense qu'on est 5 ou 6 en général.
7: Au niveau de la relecture, disons des garde-fous que vous vous donnez, comment vous vous organisez, vous relisez tout? Il y a, disons, une ligne éditoriale.
6: On propose à chaque fois, la première année, il n'y avait pas de thème à part courir des champs. Ensuite, on a proposé un thème. Donc, pour le numéro 2, c'était Exode. Pour le prochain, ce sera Connexion. Mais c'est une proposition de sujet qu'on n'est pas obligé de respecter. Et en fait, quand on passe à la mise en page, quand on a reçu, du coup, à la fin de l'appel, en fait, donc là, ce sera 1er mai, fin de l'appel. On nous prend le temps sur 2 soirs en général de regarder et relire toutes les participations. Pour l'instant, on n'en a jamais qu'on a refusé parce qu'on a une liste un petit peu de ce qu'on ne veut pas dedans. On n'a pas envie qu'il y ait des trucs oppressifs, qu'il y ait des trucs racistes, qu'il y ait des trucs même New Age ou quoi que ce soit. On a envie de politiquement assumer ce qui est dit dedans, même si on n'est pas d'accord ou que ça ne correspond pas à notre vécu. Mais ça nous est arrivé d'envoyer un mail en disant bah, on comprend pas trop comment ce texte-là s'inscrit dans le corpus du RESC. Est-ce que tu peux nous rajouter un petit paragraphe où tu expliques pourquoi tu l'as écrit ou tu donnes une interprétation pour qu'on sache ce qu'il fait là en fait.
7: Mm-hmm. Ouais, je comprends. Ouais, ouais. Donc vous essayez de faire ça au maximum collectif quoi, vraiment.
6: Ouais, c'est vraiment un projet collectif et participatif quoi.
7: Et vous organisez de temps en temps aussi des moments d'expression, des moments d'échange, de partage autour des vécus, comme ça va être le cas ce mardi 7 avril à la Gorgue.
6: Ouais, ça c'est quelque chose que moi j'ai voulu mettre en place à titre personnel, mais qui commence à donner envie aussi aux autres de le faire. Puis on a aussi des demandes aussi de gens qui disent « Ah, est-ce que vous voulez venir dans notre région ?» On a un super local pour vous accueillir. C'est de dire... à la base, à chaque fois, on le sort pour la période des prides. Et nous, on est présents sur les prides rurales pour le distribuer. C'est déjà un lieu d'échange. Et on a eu plein de super discussions qui ont aussi nourri forcément les numéros suivants lors de ces rencontres-là. Et moi, j'ai eu envie de proposer vraiment des temps aussi où on peut vraiment présenter ce zine. C'était aussi l'idée de comment on fait pour que ça reste pas quelque chose qui est accessible que si on est sur Internet et qu'on tombe dessus parce que ça passe sur nos réseaux, tout ça. Donc, d'abord, il y a eu un peu de faire de l'affichage papier dans notamment les gares, les abribus, pour moi. Mais là, il y avait aussi cette idée de proposer des temps où on puisse vraiment en discuter, présenter ce que c'est le projet, donner envie à des gens qui connaissent pas le format zine ou qui n'ont pas l'habitude d'écrire sur leurs expériences ou de montrer ce qu'ils font créativement, de leur dire, mais en fait, si, viens, c'est ouvert. et ça donne aussi des discussions qui sont très riches. Et on a vraiment vu, dès les premiers échanges suite à la sortie du premier numéro, qu'il y a un besoin de parler de ces sujets, de mettre en commun, ou quand même une des constantes presque du vécu, surtout quand on a grandi en tant que personne LGBTI ou queer, dans des petits villages ou quoi que ce soit, c'est qu'on est très isolé. Et du coup, pouvoir trouver d'autres gens qui ont le même vécu, on se sent beaucoup moins isolé.
7: Ça touche quel public ? Vous avez des jeunes qui sont venus en tant que public, je veux dire, participer à ce genre de moment, des jeunes, des ados hein.
6: Pour l'instant, non. Je pense que c'était lié aussi au lieu où ça a eu, parce que là, ça va être la troisième intervention comme ça que je propose, du coup, à la Gorgue. Le mois dernier, j'en ai fait un temps à Saint-Étienne, mais qui était en soirée, donc c'est pas forcément adapté non plus aux plus jeunes. Et un qui était dans le Livradois, dans un endroit qui est vraiment très étalée en termes de population et du coup, c'est aussi difficile de venir sans voiture. Donc pareil, peut-être que ça dépend aussi de l'endroit où on se trouve. Là, du coup, à la Gorgue, il y a quand même un lycée sur place, il y a des bus. Donc peut-être que ce sera possible. En tout cas, ils sont absolument bienvenus parce que c'est aussi intéressant. Enfin, nous, on cherche à avoir une variété des vécus là-dessus et du coup, à pas rester sur... pour l'instant, on a surtout dans les gens dont on connaît l'identité dans les contributeurs, on est plutôt sur du 25 à 40 ans. Et en fait, des plus âgés, des plus jeunes, on a trop envie d'entendre ce qu'ils ont à dire parce que on n'a pas, on vit pas notre, même juste notre développement comme ça à la même époque et on a plein de choses à échanger.
7: Alors, Cuir des Champs sera rue Beaupré à la Gorgue le 7 avril à 18h30 pour vous rencontrer. Ce sera toi, peut-être une autre personne du...
6: Ce sera moi, parce qu'il n'y a que moi qui suis dans le Nord. sinon, on est vraiment étalés dans plein de régions différentes. Et ouais, ce sera à la Maison pour tous. On a une salle là-bas pour nous accueillir. Et c'est vraiment un temps informel. Si jamais les gens arrivent en retard, ce n'est pas un souci pour attraper en cours de route. Et j'ai du coup, évidemment, un peu de stock des numéros des zines avec lesquels c'est possible de repartir.
7: Votre zine est disponible gratuitement en ligne, mais aussi vous le vendez à prix coûtant.
6: C'est ça.
7: Ça représente quoi ? Donc tu fais de l'auto-impression ?
6: Je suis allée faire tirer chez un imprimeur, parce que finalement ça revient à peu près au même prix pour un produit qui est mieux imprimé et que j'ai pas besoin de passer deux jours à tout agrafer. Et du coup là, les derniers tirages que j'ai, ça me revient à 2,50€ par numéro, donc on peut avoir les deux pour 5€, ce qui reste pour un format comme ça en couleur, un prix qu'on considère correct. Chaque année, quand on sort le nouveau numéro, on fait des réimpressions de tous en plus grosse quantité, ce qui nous permet parfois d'avoir, le temps qu'on a du stock, des prix encore plus bas sur la période des Prides notamment.
7: Et alors, qui fait ce magnifique dessin d'illustration de la Une ?
6: Ça, pour les deux numéros, ça a été pareil. C'est Galad, qui est un des fondateurs d'usine avec moi, qui fait le dessin et moi qui fais la mise en couleur.
7: C'est beau. Et alors, du coup, ça exprime bien cet aspect rural. Hein. On est sur un... Vous avez un projet qui est fait pour parler de ces sujets-là, pas seulement dans les villes. Enfin, pas se réunir. C'est vrai qu'il existe des cafés comme chez Violette, à Lille. Il existe des tas de choses dans les grandes villes, mais en campagne, beaucoup moins. Et donc c'est une bonne idée de partir sur ça. Est-ce que c'est parce que toi-même, tu es habitant d'un petit village ?
6: Ouais, bah moi, j'ai grandi dans un village où, quand j'y étais, on était 1600, 1800 habitants. Aujourd'hui, ça a un petit peu grossi. Et puis, après avoir habité un temps à Lyon, là, je suis revenu habiter chez ma grand-mère dans la vallée de la Lys, d'où la proposition à la Gorgue, qui n'est pas très loin. Et où on est sur des communes qui sont un peu plus grosses, mais comme autour il y a plein de villes où il y a réellement de l'activité, finalement on n'a pas non plus de lieu de rencontre, on n'est pas nombreux, et finalement c'est pas forcément la population qui fait qu'on est isolé ou pas, quoi.
7: Et vous arrivez à vous faire connaître quand même, il y a du monde, enfin un petit peu de monde quand même dans ces trois rendez-vous, les deux rendez-vous d'avant que tu as organisés.
6: On a été une quinzaine sur les deux rendez-vous, un peu plus important dans le livre à doigts, ce à quoi je ne m'attendais pas vu que tout le monde avait de la route à faire. Mais c'est les gens qui avaient proposé les lieux, qui ont fait la communication aussi localement, parce qu'il faut connaître un peu le réseau local pour pouvoir communiquer. Et du coup, il y a du monde qui est intéressé. Et le zine fait aussi sa vie sans nous, parce que du coup, on a une page internet où tout est téléchargeable, où il y a l'appel en permanence qui est trouvable aussi. On peut aussi les imprimer, du coup, depuis là. Il n'y a pas de problème à faire ses propres tirages et les distribuer soi-même. Et du coup, ça nous est arrivé d'aller sur des festivals avec un peu de stock en disant on va pouvoir le distribuer là-bas, et qu'il y ait déjà une association qui l'ait imprimé et qui l'ait sur son stand. Voilà, donc il circule bien. On a eu aussi, il n'y a pas longtemps, des gens qui nous ont contactés en nous disant qu'ils étaient en train de travailler sur une traduction en espagnol d'un des zines, parce qu'ils avaient très envie de pouvoir le diffuser en Espagne, là où ils vivent.
7: Eh ben, top. Est-ce que tu voudrais nous en lire un extrait de ce zine ? Peut-être une sélection aléatoire. Alors, il y a plein de formats différents. Hein. Il y a du dessin, il y a des photos d'articles de presse, des textes.
6: Ah bah peut-être, là, spontanément, j'ai bien envie de lire justement l'article qu'on a au dos du premier numéro, du coup.
7: Mom, I'm gay.
6: Voilà, qui est un article insolite de France Bleu Périgord. Dordogne, il interpelle sa mère sur le mur d'un château d'eau. Au milieu des champs, un tingue en forme de coming out a été réalisé sur les murs du château d'eau de Saint-Amand-de-Colly. On voit une photo donc de ce château d'eau qui est semi-enterré avec un gros tag écrit « Mom, I'm gay ». Si vous empruntez la départementale 704 entre Saint-Genier et Montignac, vous ne pouvez pas le rater. Sur plusieurs mètres de long, un message a été inscrit sur les murs du château d'eau de la commune de Saint-Amand-de-Colly. Et ce message est plutôt inhabituel à la campagne. En grandes lettres sur la citerne, il y a quelques mots en forme de déclaration « Mom, I'm gay ». Comprenez, maman, je suis homosexuel. Cette affirmation au milieu des champs, sur les murs du château d'eau de béton gris, est plutôt inattendue. La citerne a accueilli bien d'autres messages, tags et graffitis au contenu parfois plein de haine. Donc cette fois, pas question d'y toucher. Il est bien moins agressif selon le maire de Saint-Amand-de-Colly, Vincent Geoffroy. Il n'y a pas de raison. C'est un ouvrage qui est en béton, pas forcément très chouette. Agrémenté de cette façon-là, ça le rend plus agréable. Le coming out d'un fils ou d'une fille à sa mère restera donc sur les murs du château d'eau un certain temps. On ne connaît pas l'auteur, évidemment, à moins qu'il ne se manifeste. Mais cette déclaration anonyme étalée en plein jour et au milieu des champs pourrait libérer la parole de bien d'autres fils ou filles passant par là, aux côtés de leur mère.
7: Saint-Amand-de-Colly, super joli petit village de Dordogne. On est allé avec mes parents, on y allait souvent quand j'étais petite. Il y a un très beau camping, très grand, et puis c'est la nature là-bas. On y mange bien aussi. Super, et ben belle initiative de la part de cette personne qui peut peut-être donner des idées à d'autres.
6: Ouais, puis quand on a trouvé cet article, on disait que ça correspond aussi un peu à ce qu'on a envie de faire avec ce zine là, de dire d'être un support pour discuter de ça, pour nous on s'est inscrit aussi dans une période où il y a une augmentation des prides rurales, tout ça, où c'est un sujet qui commence à intéresser même dans les médias ou un petit peu en sociologie, tout ça. Et c'est chouette de faire partie de ce mouvement, de dire, mais en fait, c'est assez acquis que les personnes LGBTI existent, mais il y a encore l'idée souvent que, oui, mais pas chez nous, c'est en ville. Avant, c'était à Paris, maintenant, on accepte que c'est aussi dans d'autres villes, mais c'est pas encore acquis que ça existe partout, en fait.
7: Mmh. Ouais, tout à fait. Qu'est-ce que tu écris, toi, dedans ?
6: Moi, dans le premier, à chaque fois, il a fallu que les autres me poussent à écrire. Comme je fais la mise en page, j'avais pas forcément envie de plus rajouter ma pierre. Du coup, j'ai écrit un petit texte dans le premier sur un petit peu l'impact qu'il y a eu de ce que j'ai découvert de moi en voyageant vraiment dans le Massif Central quand j'avais 18 ans, dont ça a été la période où j'ai choisi mon pseudo Horty. Voilà. Et dans le deuxième, j'ai écrit juste un espèce d'édito sur le thème qu'on avait proposé, donc Exode. Parce que je suis revenu depuis 2 ans et demi dans le Nord. Et ça m'a fait poser plein de questions sur comment on choisit où on vit, comment on s'intègre là où on est quand... Et est-ce que c'est possible aussi de... Moi, il y a vraiment l'idée de... Mais je n'ai jamais envisagé de rester dans mon village, alors qu'aujourd'hui, j'envisage peut-être d'y retourner, que c'était un endroit où je me sentais bien, mais que ça ne me paraissait pas possible, presque comme destinée, en étant une personne queer, de rester en campagne, qu'il fallait que j'aille à la fac, que j'aille en ville, tout ça. Et du coup, ça m'a fait plein de questions là-dessus. Finalement, je n'ai pas trouvé de réponse, donc j'ai fait cet édito sous forme de questions avec quelques pistes de réflexion pour introduire après tout le reste des participations des autres.
7: T'étais partie où ?
6: Quand ?
7: Avant de revenir dans le Nord.
6: Du coup, moi, j'ai pas grandi dans le Nord, j'ai grandi dans l'Ain.
7: Ouais.
6: Et après, j'ai habité à Lyon pendant quelques années avant de venir dans le Nord.
7: Et ce beau poème, là, j'ai oublié le nom des arbres, le nom des fleurs, le nom des filles que j'ai aimées. Le nom de celle qui m'a aimée et que je n'ai pas regardée. Parce que les filles, ça ne s'aime pas avec la ville, j'ai oublié. Le nom de tout, mon propre souffle, on ne respire pas aussi bas. J'ai dilué ma pauvreté, mon nom sur les trottoirs. Je suis devenue invisible. J'ai appris le nom des rues, des boulevards, des avenues. J'ai appris les supermarchés à bien fermer ma porte à clé pour ne jamais être à l'abri. J'ai laissé mon sexe là-bas, je n'en veux plus, je vous le laisse. Un jour, je rentrerai chez moi et d'ici là, j'oublierai tout. Il est anonyme, ce poème.
6: Oui. On a plusieurs contributions qui sont anonymes et c'est quelque chose qui nous va parfaitement. Quoi, que l'important, c'est que les gens puissent s'exprimer, peu importe ce qu'il leur faut pour être confortable à ça.
7: Queer des champs, Orville, un zine qui est fait pour s'exprimer, parler, mais aussi être un objet qui est un support pour des rencontres, des échanges, notamment, par exemple, le prochain rendez-vous qui est donné pour discuter ensemble et en utilisant cette revue comme prétexte, excuse, mais aussi comme moyen de s'exprimer, si vous voulez y participer. Le prochain rendez-vous, c'est ce 7 avril à la Gorgue à 18h30 à la Maison pour tous qui se trouve 36 rue Beaupré. Et donc, Horty, est-ce que tu veux bien nous expliquer un petit peu le format de cette rencontre à nouveau pour donner envie, pour voir si les gens vont ça leur donne envie de se déplacer jusqu'à la Gorgue mardi soir.
6: On essaye de faire ça. Moi, j'aime bien que ce soit informel et que ce soit pas en mode conférence. Je vois la façon dont ça se passe d'habitude. Souvent, il faut un moment pour que les gens soient à l'aise aussi à s'exprimer. Donc, je commence quand même par une présentation du zine, de qu'est-ce qu'on sait, les précédents échanges qu'on a eu là-dessus. Mais l'idée, c'est qu'on puisse vraiment avoir des échanges là-dessus, sur des trucs aussi qui, des fois, puissent être un petit peu lourds ou dans lesquels on se sente isolé ou sur des choses qui nous interpellent, qu'on n'avait jamais remarqué, quoi que ce soit. Mais du coup, il y a toute une partie qui est présentation du zine, mais après, l'idée, c'est d'avoir vraiment une discussion, un échange sur ce qu'on vit, ce qu'on a envie de vivre, ce qu'on a besoin, des questions qu'on peut se poser aussi par rapport à nos vécus. Il y a quand même énormément de monde, que ce soit dans le zine ou dans les discussions annexes, qui se posent des questions sur est-ce que je peux rester ou revenir vivre vraiment dans un milieu rural ou peu peuplé, alors que j'ai l'impression que si je veux pas être isolé dans mon vécu LGBTI, j'ai besoin d'être en ville, mais que c'est pas là où j'ai grandi et c'est pas là où j'ai envie de rester faire ma vie. Voilà, c'est vraiment ouvert à tout le monde, quel que soit l'âge, que vous soyez concerné par vivre en milieu non urbain, on va dire, ou pas dans les centres urbains, ou que vous soyez LGBTI ou non. Si vous avez envie d'échanger ou d'entendre échanger à ce sujet, vous pouvez venir. Je vais essayer peut-être de faire des cookies pour avoir aussi à partager, à manger. Enfin, voilà. L'idée, c'est de passer un moment sympa, convivial, sans... C'est pas quelque chose d'académique ou de formel.
7: C'était ma prochaine question, justement, cet aspect convivialité. Est-ce que tu as prévu, effectivement, l'accueil avec boissons, nourriture, etc.
6: Je vais essayer, ça dépend de mon énergie dans la préparation dans le week-end.
7: Ce serait que du fait maison de ta part.
6: Si d'autres gens ont envie de ramener des choses, c'est vraiment bienvenu, mais comme j'ai pas forcément... Inciter dans la communication à le faire, je m'attends pas à ce que ce soit non plus auberge espagnole. Il faut pas. Enfin. Selon les endroits où on fait, quand c'est dans un café, il y a consommation sur place. Là, on est à la maison pour tous, donc on pourra faire du thé, ça, il n'y a pas de souci. Mais sinon, ça dépendra un petit peu de ce que chacun ramène. Et pour être sûr qu'il y ait des trucs, je vais essayer de moi ramener des choses.
7: Et alors, est-ce que le zine est fait avec une dimension politique de critique de l'hétéronormativité, des normes imposées par cette société où domine l'hétérosexualité, ou bien c'est plutôt, ou bien ça peut être, est-ce que vous avez cet aspect critique politique forte, ou bien plutôt partage de vécu, d'œuvres artistiques, etc. Est-ce qu'on peut lire des plaidoyers dedans, dans cette revue, par exemple ?
6: Non, pas sous cette forme, vraiment. On n'est pas... je pense que ça a forcément une dimension politique, mais on n'est pas dans de la revendication, dans quoi que ce soit, parce que justement, on a aussi envie... un des trucs qu'on a repéré sur comment on échange, qui participe... et aussi, juste dans la sociologie qui est faite sur notamment les prides rurales qui ont lieu depuis quelques années, c'est aussi que finalement, le militantisme queer très politisé, c'est quelque chose de très urbain, qui ne parle pas à une partie des gens qui se sont construits en fait très seuls dans leur campagne, avec un besoin d'être intégrés localement. Et vu que nous, on a envie de faire du lien, on n'a surtout pas envie d'être dans quelque chose où il y a une façon d'être queer et de revendiquer et tout ça. On a envie de vraiment élargir pour pouvoir avoir cette conversation avec tout le monde, en fait.
7: Donc, c'est plutôt bonne vibe, on va dire. Mais est-ce que c'est quelque chose que vous refuseriez à la lecture
6: Non, clairement pas. À moins qu'on considère que la façon dont le pamphlet est fait est oppressive ou va faire souffrir une partie des lecteurs, va les faire se sentir exclus de l'espace qu'on veut être ouvert. C'est quelque chose qui est bienvenu et très clairement... il y a la revendication à sa place et la colère à sa place est présente dedans.
7: Et ça t'est déjà arrivé d'avoir, lors d'un des apéros, disons un des rendez-vous d'échanges autour de la revue, des personnes qui ne comprenaient pas et qui voulaient comprendre? Est-ce que c'est déjà arrivé d'avoir des personnes qui sont contre la trans... qui sont opposées qui ne comprennent pas, pas en allant jusqu'à l'homophobie, mais justement en étant dans une incompréhension, etc.
6: Je pense que sur les deux rendez-vous que j'ai eus, il y avait vraiment quasiment que des personnes un peu déjà convaincues et intéressées à pouvoir échanger sur le sujet. À Saint-Étienne, il y avait quelqu'un qui avait plus de mal à comprendre ce que vraiment représentait le vécu de grandir dans un milieu rural, où du coup on a eu des discussions plutôt là-dessus. Mais c'est ça qui est, enfin, finalement, quand les gens sont déjà acquis sur un des sujets, ça peut être l'autre qui est incompris. Mais par contre, quand on est sur les prides rurales, ça arrive forcément. Moi, j'avais fait celle de Lons-le-Saunier il y a 2 ans, qui était la première qui a eu lieu là-bas, donc dans le Jura. Et forcément, il y a des gens aussi qui sont curieux et qui viennent poser des questions. Et ce n'est pas forcément hostile, mais je pense que c'est tout l'intérêt que ces prides rurales aient lieu, de dire, mais en fait, oui, ça existe ici aussi. Et moi, j'ai trouvé beaucoup, là où les prides que j'avais fait à Lyon, je n'y voyais pas trop le sens. Finalement, le faire à Lons-le-Saunier, c'est quelque chose où je me suis senti beaucoup plus. Là, ça a du sens. Là, je vois que les gens qui nous voient passer sont dans une interrogation de mais pourquoi il y a ça ici, peut-être dans une surprise. En fait, on a encore quelque chose à construire sur le fait que c'est pas quelque chose de citadin, en fait, d'être trans, lesbienne, gay, peu importe.
7: Oui, et du coup, effectivement, une personne qui est dans l'hostilité, elle ne viendra pas forcément, elle viendra pas discuter directement. Par contre, c'est intéressant que les personnes qui se questionnent puissent venir parler. Et du coup, des objets culturels et des moments de rencontres proposés, c'est aussi cette occasion-là. Est-ce que c'est ça aussi l'idée de lever le voile sur des choses pour montrer que c'est pas si éloigné, si incongru de leur propre pratique, en fait, de l'amour, de la tendresse, du corps, etc., dans leur propre sexualité, en fait. C'est pas parce que on a une orientation différente que on est si loin de ce que vivent aussi c'est les personnes qui toute leur vie ont été frustrées sexuellement parce que hétéro et pas contente ou pas heureuse parce qu'elles sont tombées sur le mauvais mec ou la mauvaise personne et donc il y a plein de choses à discuter sur ces sujets là
6: Ouais, et je pense que c'est un des intérêts de la proposer à la Maison pour tous. Moi, ça me fait plaisir, alors déjà parce qu'il n'y a pas non plus des lieux queer ou militants dans toutes les zones rurales, mais aussi je me dis faire ça dans des maisons pour tous ou dans des médiathèques, ça permet aussi de dire mais voilà, c'est un espace de discussion qui est pas qui est fait. Nous, c'est clairement, on est sur un truc qui est un objet de construire un nous commun, et du coup ça, il peut y avoir cet aspect communautaire, mais en tout cas on n'a pas envie de rester entre nous, et le faire dans des lieux qui soient vraiment intégré dans la ville et ouvert à tous, ça a vraiment du sens parce que les gens ne veulent pas qu'il y ait que là-dessus aussi. Et puis il y a aussi énormément de personnes, et peut-être, je pense, encore plus dans les milieux ruraux que dans les villes, qui vivent leur homosexualité, leur transidentité ou leur lesbianisme vraiment seuls, où c'est quelque chose qui est anecdotique, mais que finalement ils ne sont pas intégrés dans des groupes de gens où ils n'ont pas d'autres amis qui sont homosexuels ou quoi que ce soit, et que ces personnes-là, en fait, on a vraiment envie de pouvoir échanger avec et de dire, mais en fait, on partage des vécus en commun, même si on en a aussi beaucoup qui ne sont pas les mêmes quand en fait, on a évolué aussi dans des milieux qui sont plus homogènes sur ce sujet-là. Donc,
7: Et Par rapport à l'accueil, alors peut-être ma question était d'abord, est-ce que tu es à la recherche d'autres lieux où faire ces présentations, faire ces moments d'échange autour de la revue ?
6: Pas toujours à la recherche forcément, mais s'il y a des gens qui ont envie de proposer ce temps-là, c'est toujours possible de nous envoyer un mail à la même adresse que celle pour les contributions. Du coup,
7: c'est queer-d-champ@riseup.net.
6: C'est ça. Et de proposer, de dire, bah voilà, à tel endroit, j'aimerais bien avoir un échange là-dessus. Alors, on ne peut pas se déplacer partout. Donc, moi, sur le Nord-Pas-de-Calais, ou en tout cas sur Pas-de-Calais et la partie nord qui est au nord de l'île, j'ai très envie de me déplacer et ce sera moi qui le fera. Il y a beaucoup de régions où on n'a personne qui est impliqué dans le zine qui puisse se déplacer, mais on peut aussi avoir une discussion sur comment nous on propose des ateliers là. Il y a aussi des associations qui animent des ateliers avec le zine comme support sans que nous on soit impliqués du tout, c'est possible.
7: Ouais.
6: Mais vraiment, nous on a envie qu'il vive, qu'il fasse sa vie avec nous, sans nous. Mais c'est toujours possible de nous envoyer. On a envie de faire quelque chose et nous on voit si on peut se rendre disponible pour ça ou non.
7: Bah, c'est top. Et vous avez aussi donc un site internet sur lequel on peut retrouver les deux premiers épisodes.
6: Ouais.
7: La ligne éditoriale, enfin la description, disons, et où on peut envoyer des contributions.
6: C'est ça. En fait, on a une page web qui reprend donc l'appel en cours. Donc là, celui pour le numéro 3 où on propose comme thème connexion. Avec du coup tout ouais, on résume un petit peu ce que c'est, ce qu'on veut faire avec ce zine. Et on a du coup téléchargeable les zines en version lisible en numérique, en version pour e-book, en version imprimable si vous voulez faire des impressions vous-même. Et on a aussi des petits flyers de l'appel à contribution que vous pouvez imprimer et mettre par chez vous pour que les gens puissent aussi le découvrir via de l'affichage et pas que via Internet.
7: Top. Eh bien, j'avais une dernière question. Oui, quelle est la suite ? Quelle est la suite que vous voyez à ce zine ? Vous voulez continuer des années, grandir, que ça soit des petits collectifs ou personnes individuels dans des régions qui font vivre encore le truc, augmenter le nombre de pages. C'est quoi
6: nous,
7: vos envies ?
6: On se laisse vraiment porter parce que c'est pour l'instant, on est sur une fréquence du coup de 1 par an. Si on n'a pas du tout envie de refuser de devoir faire une sélection dans les contributions, donc on est tous clairs sur le fait que si on a plus de contributions que ce qu'on peut mettre dans le format actuel, ou on fera un format un peu plus gros, ou on le séparera et qu'il y en aura deux par an qu'on fera sortir à quelques mois d'écart sans doute. Pour l'instant, en tout cas, on a envie de continuer. Il y a du monde qui peut nous rejoindre et ça permet que forcément, même si on a plus à faire, parce que en fait, il y a du monde que ça intéresse, on puisse quand même le faire. C'est très dépendant de qui nous rejoint aussi. Par exemple, le fait de faire des tirages chez un imprimeur qu'on puisse redistribuer ensuite, c'est quelque chose qu'on n'avait pas du tout prévu à la base. Chacun faisait des tirages chez soi qui distribuaient. Du coup, on avait des tirages à des prix, des qualités très variées. Et qui nous demandait pas mal de travail. Et là, c'est quelqu'un qui a dit « Moi, je veux bien prendre en charge le fait de faire une grosse commande auprès d'un imprimeur et de vous envoyer un peu de stock. » Donc, c'est quelque chose qui évolue en fonction des gens qui sont impliqués dedans, en fonction de l'intérêt des gens aussi. Voilà, on va peut-être avoir une version en espagnol qui va faire sa vie aussi, parce qu'il y a des gens qui ont dit qui l'ont trouvé sur un festival et qui ont dit « Mais c'est très bien, j'ai envie de pouvoir le diffuser chez moi. » Donc, c'est...
7: On se laisse porter. Tout à chacune de s'en saisir et de faire vivre le truc, du coup, et de te contacter ou vous contacter pour contribuer. La rédaction, la préparation, c'est jusqu'au 1er mai. Le prochain rendez-vous, c'est donc ce 7 avril à 18h30 à La Gorgue, 36 rue Beaupré, donc dans la Maison pour tous. Vous pouvez venir avec un petit peu à manger pour contribuer à la convivialité, car sinon c'est Horty qui va tout cuisiner, qui va tout faire, ou vous accueillir avec tout simplement une petite boisson parce que tu n'auras pas eu le temps de tout préparer. Est-ce qu'il y a une question que tu aurais aimé que je te pose, que je n'ai pas pensé à poser ?
6: Non, je sais pas. Il y a plein de trucs dont on peut parler, mais dont on pourra parler mardi. Et vraiment, c'est un sujet où bah, déjà, il y a, voilà, il y a déjà les inhalers, mais il y a beaucoup d'autres choses. Il n'y en a pas une précisément. Cette discussion aurait pu être 10 autres discussions différentes.
7: Eh bien, je te remercie beaucoup d'être venu à Micro Rebelle pour nous parler de tout ça.
6: De rien. Merci de m'avoir accueilli.
4: 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À l'instant, vous venez d'entendre Orti, membre du zine collectif Queer des Champs, Hors des Villes. Avant de passer à la seconde partie de cette émission, on va écouter Miyazaki par Jungle Jack et Jean Jass.

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1: Miyazaki par Jungle Jack et Jean Jass sur Micro Rebelle 99.6 FM. Pour la toute dernière partie de cette émission, on va écouter un reportage qui a été réalisé le samedi 28 mars 2026 lors d'une manifestation organisée à Lille à l'occasion de la fin de trêve hivernale.
2: Avoir un toit est un droit, été comme hiver.
3: Pas d'expulsion sans solution.
4: Mardi 31 mars au soir, la trêve hivernale s'achève, marquant le retour des expulsions. Des milliers de locataires redeviennent expulsables dans un contexte inédit. 30 500 ménages ont été contraints de quitter leur logement en 2025. Un record. Pendant que les lieux d'hébergement d'urgence sont surchargés, que les associations voient leur budget réduit et que les chantiers de construction de logements très sociaux tardent à venir, la situation requiert des prises de décision et des investissements urgents. C'est ainsi qu'une manifestation regroupant un grand nombre de collectifs, parmi lesquels les ateliers populaires d'urbanisme, les APU de Lille, le collectif Solidarité Rome, le CSP 59, la FSE étudiante, la Fondation de droit au logement, mais aussi des partis, des mouvements, des syndicats, la Ligue des droits de l'homme, ou encore le mouvement contre la répression et pour l'amitié entre les peuples, avait lieu à Lille ce samedi 28 mars.
5: Je m'appelle Anthony Delfini, je représente l'association Atelier Populaire d'Urbanisme du Vieux-Lille, qui est une association de droit au logement à Lille et dans la métropole. Et on accompagne des familles qui sont concernées par des procédures d'expulsion, par de l'habitat indigne, insalubre, et tous les conflits locatifs qu'il peut y avoir entre un locataire et un propriétaire. Donc on se rassemble parce que mardi, là, le 31 mars, va s'arrêter la trêve hivernale, vont reprendre les expulsions locatives. Donc c'est-à-dire que à partir de mercredi, il y a des gens qui peuvent voir arriver chez eux tôt le matin, à 6h du matin, des huissiers, des déménageurs, des policiers qui vont venir les sortir de leur logement manu militari, prendre leurs affaires et les mettre dans des box et voilà, le sombre balai des expulsions locatives reprend. Et donc on veut alerter un peu sur cette question-là, d'autant que la situation en fait dans la métropole, elle est alarmante à ce sujet. Donc nous, notre association a sorti il y a 2 ans un rapport sur les expulsions locatives dans la métropole lilloise qui montre que 3000 familles sont menacées chaque année de se faire expulser et qu'il y a 500 expulsions par an en fait ici au niveau local. Donc là, l'idée, c'est d'alerter là-dessus, et parce qu'il y a en plus des situations qui sont encore plus dramatiques, avec des gens qui sont en squat, en bidonville, à la rue. 3000 autres personnes qui vivent dehors aujourd'hui. Et donc, on veut marquer le coup pour défendre le droit au logement.
6: Je suis là parce que moi-même, je suis locataire d'un bailleur social. Et je trouve que c'est normal de se mobiliser pour que tout le monde ait un logement décent. Et les bailleurs sociaux ne sont pas toujours corrects en fait, vis-à-vis de leurs locataires. Donc c'est pour ça qu'il faut se mobiliser, parce que c'est vrai qu'il y a des gens qui sont dans des situations pas possibles, dans des quartiers populaires où ils sont laissés à l'abandon. Donc c'est pour ça qu'il faut se mobiliser.
4: De nombreuses organisations étaient présentes, et notamment le DAL qui lutte pour le droit au logement.
7: Donc on est un comité local de la Fédération du DAL national. L'objectif là, c'est de dénoncer tout simplement la fin de la trêve hivernale et le retour des expulsions. Pour rappel, l'an dernier, on a eu une explosion des expulsions, 30 500, plus de 30% par rapport à 2024. Et donc on pense qu'avec ce qui a été déclaré par le gouvernement, etc., ça va continuer à être la guerre aux locataires, la guerre aux personnes dans la merde et précaires, quoi.
8: 4,2 millions de personnes sans ou mal logées là, en 2025. Quand tu citais ce chiffre des expulsions, tu parles du territoire français ou de la région ?
7: Territoire français. Parce qu'en fait, la préfecture ne communique pas. Normalement, c'est la préfecture qui a les chiffres. Ils ne sont pas obligés de les communiquer et ils refusent de les communiquer. On sait très bien pourquoi. On a l'APU qui fait un travail, qui essaie de recenser à son niveau le nombre d'expulsions qu'on peut constater. Mais malheureusement, le chiffre n'est pas très clair, quoi.
8: Et également 12,1 millions de personnes qui sont dans des logements, mais vétustes, avec des bestioles, avec des problèmes d'isolation, etc. Tu as déjà accompagné, j'imagine, des personnes qui vivent ça. Ça crée quel problème de santé, par exemple ?
7: Ah bah, très concrètement, on a des personnes en dépression, qui se font parfois harceler par leur bailleur, qu'ils soient social ou privé d'ailleurs. Des personnes qui ont des problèmes d'asthme dus aux moisissures, aux infiltrations d'eau. Et on parle même pas des jeunes enfants qui sont parfois présents dans les logements. Pour vous donner un exemple, on a suivi un monsieur dans une résidence à Ramadier qui nous disait ne plus pouvoir inviter de gens chez lui tellement il avait honte de son logement, du bailleur LMH. LMH qui est le pire bailleur de la métropole et qui passe son temps à balader les locataires qui normalement payent un loyer, devraient accès à avoir un logement digne et décent.
8: Tu es au courant également qu'il y a un collectif de jeunes qui sont en demande de recours et qui sont dans un village de tentes à Bois-Blanc. Vous les aidez également ?
7: Ah mais bien sûr, nous on est en lien avec le collectif des mineurs en recours, avec Utopia. Et évidemment avec eux, on a essayé de porter il y a quelques mois, le 11 octobre dernier, l'application de l'ordonnance de réquisition qui fêtait ses 80 ans, l'ordonnance de 45, qui permet au préfet sur une simple signature, de réquisitionner pardon, les bâtiments qui sont laissés vacants pour des raisons de spéculation et de fraude fiscale également par les grands propriétaires, toujours les puissances d'argent. Quoi.
4: Le collectif des jeunes en recours de Bois-Blanc est un collectif lillois de lutte pour l'accès à l'hébergement, l'éducation publique et la diminution de la durée du recours. Tout le monde était scandalisé par cette situation, avec un sentiment de frustration qui ajoute encore un surcroît de colère.
9: Même si c'est de manière générale que la misère est présente dans notre société, on voit bien que les personnes étrangères, on voit bien que les personnes immigrées sont très clairement la couche de la population la plus méprisée par l'État et par nos institutions. Et bien évidemment, nous, la FSE, comme les autres organisations, on milite pour faire en sorte que ces gens-là aient un droit qui soit respecté. Aujourd'hui, c'est une lutte pour le droit au logement, mais n'importe quelle cause, que ce soit sociale, écologique, on se bat pour faire en sorte que les gens, que les travailleurs, que la population soient respectés, notamment face aux enjeux, des enjeux qui sont de plus en plus grands, en fait, tout simplement, des attaques du gouvernement et du système en place qui sont de plus en plus féroces.
4: Le collectif des jeunes en recours de Bois-Blanc demande une prise en charge sérieuse afin de sortir du campement dans lequel ils sont contraints de vivre et dormir en périphérie de l'île. Première étape, dormir sans menace, avoir accès aux douches, à des conditions de vie dignes et propices à l'étude. Le collectif a trois grandes revendications. Tout d'abord, une évaluation de leur minorité, qui prennent en compte leurs papiers, leurs récits et leurs paroles. Dans un deuxième temps, le collectif demande une réduction de la durée des recours, qui va actuellement de 6 mois à 1 an lorsque leur minorité est contestée. 84% d'entre elles et eux sont reconnus mineurs par les juges dans le département du Nord. La troisième, qui est la plus urgente pour elles et eux, et l'application de la présomption de minorité, qui est une disposition inscrite dans la Déclaration internationale des droits de l'enfant, signée par la France, et qui leur permettrait de disposer d'une protection, d'un hébergement et d'un accès à l'école publique pendant la durée de leur recours.
8: Vous avez une idée du nombre de logements vacants sur le territoire français ?
7: Sur le territoire français, on est autour de 3 millions, et dans la métropole de Lille, on est autour de 40 000. Pour rappel, 40 000 logements laissés vacants pour entre 4 500 et 6 000 SDF. Pour le chiffre national, c'est donc 3 millions de logements qui sont laissés vacants pour entre 350 000 et 400 000 SDF. On a 10 logements par personne qui sont sans abri.
8: Et on sait aussi que le 115 est toujours rempli, la halle de nuit est toujours remplie, ça commence à craquer là, à tous les niveaux, au niveau des assos qui aident.
7: Oui, ouais, ça fait des années que le 115 est complètement submergé. On a des personnes qui sont sans abri qui nous expliquent qu'elles passent 45 minutes à attendre d'avoir quelqu'un, un interlocuteur au téléphone. Et malheureusement, c'est pas du fait des personnes qui travaillent là-bas, qui sont de bonne foi, etc. C'est qu'ils n'ont pas une thune, quoi. Ils n'ont plus les moyens. Et derrière, bah, nous, on est un peu désemparés parce qu'on se retrouve face à des gens auxquels on est obligé d'expliquer qu'on ne peut pas faire grand-chose pour eux. Parce que malheureusement, bah, on aimerait bien en avoir des logements, mais on n'en a pas.
8: Pour toi, c'est quoi les mesures à prendre urgemment si on fait un appel à la ville de Lille ?
7: Bah pour la ville de Lille, même si c'est une compétence intercommunautaire, hein, mais construction de logements sociaux, PLAI, pour que tout soit clair, c'est le logement pour les personnes très précaires, c'est les logements sociaux les moins chers. Application de la loi réquisition par le préfet et politique active du logement, hein, donc éventuellement mettre en place des aides spécifiques pour les ménages les plus précaires. Encore une fois, un logement dans la 7e puissance économique du monde ne devrait pas être un problème. C'est un droit fondamental comme le fait de pouvoir manger ou de se vêtir. Donc il est complètement anormal que dans une puissance économique comme la France, on ait besoin de négocier, de demander des choses comme ça.
8: Merci beaucoup.
10: Ah bah moi, j'avais créé un comité anti-expulsion à Villeneuve d'Ascq et tout. Je suis au DAL et donc J'ai l'expulsion, mais c'est complètement aberrant, ça ne résout aucun problème, quoi. Aucun problème. Moi, je suis en train de m'occuper d'une fille qui est à la rue, elle n'a plus de RSA parce que bon, il y a eu un problème avec la CAF, elle a deux enfants qui sont en Belgique et tout. Bon, quelle solution proposer ? Elle n'a pas d'argent, on ne peut pas avoir de logement social, même privé, rien du tout, quoi. Mais même les expulsions, c'est barbare, j'en ai vu tellement des expulsions à 6-7 heures du matin. Mais en plus, c'est tous les contribuables qui payent l'expulsion. L'huissier, c'est l'huissier de l'État. Les ménageurs, tout ça, il faut les payer. C'est repris sur tous les contribuables. Il faut des solidarités de tous par rapport à ça, quoi. On ne peut pas laisser des femmes seules, des bébés, des enfants, des hommes et tout, à la rue, des familles, sans solution, quoi. Et expulser les gens, ça ne sera jamais la solution. Jamais, jamais, jamais.
11: Vous êtes touché par cette cause particulièrement ou bien vous venez par solidarité pour les autres avant tout ?
12: Je viens par solidarité pour les autres avant tout, je les croise au quotidien, je suis travailleur social.
11: En France, il y a 4,2 millions de personnes qui sont à la rue, 6% de la population, 12,1 millions de personnes qui sont touchées par les problèmes de logement vétustes, insalubres, etc. Vous l'avez vu dans votre métier ?
12: Je l'ai vu, je vois que ça leur pourrit la vie, qu'ils sont inquiets pour mettre leur famille en sécurité et dans des conditions sanitaires correctes.
11: Et ça crée des problèmes liés au corps, à la santé, etc.
12: Ben, vivre dans un logement où il y a de l'humidité, oui, ça a un gros impact sur la santé psychique et physique.
4: Dans cette manifestation, il y avait également énormément d'étudiants et étudiantes mobilisés. Un public très touché aussi par la précarité et l'insalubrité des logements.
9: Alors, moi, je fais partie de la Fédération syndicale étudiante. C'est un syndicat de proximité avec les étudiants présents sur toute la... sur toute la métropole française. Donc on milite hein, tout simplement pour les droits des étudiants, mais aussi dans d'autres luttes, comme ici présent pour le droit au logement. On voit bien que les attaques néolibérales et plus largement les attaques du capitalisme placent de plus en plus de personnes dans le mal logement, mais plus largement dans la misère. On voit bien que les queues, que ce soit au Crous, que ce soit pour les banques alimentaires, s'agrandissent. On voit bien qu'il y a de plus en plus de personnes à la rue. Lille est un très bon exemple. On ne peut pas passer dans une rue sans croiser quelqu'un qui soit à la rue. C'est honteux. Alors que si on pouvait faire en sorte de réquisitionner tous les appartements non habités, tous les appartements qui subissent de la spéculation, on pourrait largement faire en sorte de loger tout le monde, en fait.
11: Est-ce que tu as un exemple concret à me raconter d'étudiants, étudiantes mal logés que tu as accompagnés, que vous avez accompagnés en tant que fédération ?
9: Alors, nous, à la FSE, ça nous arrive assez souvent de faire du porte-à-porte dans les cités U, dans les cités universitaires,

0: Faire des meilleurs logements, c'est aussi un problème parce qu'en fait, il y a plein de logements sociaux qui sont en construction mais qui ne sont pas accessibles aux personnes qui ont le plus de besoins, en fait, qui sont les plus précaires. On se rend compte que c'est des personnes moins précaires qui ont accès parce que même ces logements-là, ils sont trop chers. Donc, voilà.
1: Il y a aussi la différence entre les logements sociaux et les logements très sociaux. Et du coup, de plus en plus de monde a droit aux logements sociaux. Donc finalement,
0: Et on construit plus de logements sociaux en fait, et pas de logements, et de moins en moins de logements très sociaux. Et donc, c'est aussi comme ça. Il y a aussi des dynamiques de gentrification en fait, où du coup, on va rénover des quartiers. C'est très bien de rénover, de s'adapter au changement climatique. Sauf qu'en fait, c'est pas à destination des personnes les plus précaires, et c'est les personnes les plus précaires qui se retrouvent expulsés loin de leur quartier, mais aussi qui se retrouvent obligés d'être logés dans des logements insalubres, d'être à la rue, et c'est pas normal.
2: Le mal logement, c'est pas uniquement une affaire personnelle, mais qu'on peut se mobiliser ensemble, être un collectif. Mais ça, je pense que notre société aujourd'hui a du mal à en comprendre encore plus ce genre d'initiative, parce que aujourd'hui, on nous isole de plus en plus dans ce monde capitaliste, et je trouve ça pas normal. Et donc, du coup, voir des gens se mobiliser en collectif et ensemble de différentes tendances, c'est vraiment très important. Voilà.

0: Alors que 350 000 personnes vivent à la rue en France, que des millions de logements sont insalubres, les chants et les cris traduisaient la colère et l'indignation de ces centaines de personnes réunies pour que la situation change.
1: D'après toi, qu'est-ce qu'il faudrait faire ?
2: Il faudrait réquisitionner les logements vacants pour les personnes qui en ont besoin. Il faudrait ne pas expulser les gens déjà, éviter de faire passer des lois extrêmement répressives, construire plus de logements sociaux et très sociaux, plafonner les loyers. Voilà, il y a plein de possibilités en fait, mais c'est de la volonté politique en fait.
3: Malheureusement, la trêve hivernale ne s'applique pas aux gens qui vivent en squat et en bidonville.
0: Dominique Planck du collectif Solidarité Rome.
3: Donc il y a eu des expulsions de personnes roms vivant en squat et en bidonville. Il y en a eu beaucoup cet automne, en octobre, novembre, décembre, janvier, février. Il y en a eu début mars également une maison à Fif qui a été expulsé par un bailleur social avec une famille avec 8 enfants. Mais la question du mal logement, la question de la prise en compte du logement des plus précaires, c'est quelque chose qui concerne les Roms mais qui concerne aussi beaucoup d'autres mondes. C'est à ce titre-là qu'on fait partie du collectif qui organise la manifestation aujourd'hui.
4: Et justement, qu'est-ce qui peut rester en termes de droits pour les familles Roms ?
3: Pas grand chose aujourd'hui. On essaye de se battre. Nos avocats essayent de se battre, de trouver de nouvelles failles dans la législation. Aujourd'hui, il n'y a plus grand chose. La loi Casbarian-Berger les touche énormément. Hein. C'est-à-dire qu'aujourd'hui, on peut expulser quelqu'un dans les 48 heures, même d'une maison qui n'a pas été occupée depuis 10 ans et sur laquelle il n'y aura rien pendant 5 ans. Là, aujourd'hui, on arrive avec un arrêté préfectoral avec cette loi Casbarian-Berger à expulser des gens en 24 heures. Donc, c'est quelque chose qui s'est beaucoup aggravé. Les habitants des terrains n'avaient déjà pas beaucoup de droits et ceux qui étaient dans des squats, je parle de squats, hein, de maisons, de bailleurs sociaux qui sont inoccupés ou d'établissements comme ceux de la MEL ou d'établissements publics qui sont inoccupés et qui, dans lesquels des familles roms, plutôt que d'être à la rue, trouvent refuge. Et là, avec la préfecture et les propriétaires utilisent, les propriétaires publics utilisent cette loi Casbarian-Berger pour expulser au plus vite les familles qui sont dedans.
4: Et est-ce qu'il y a des perspectives, des négociations, des discussions avec les pouvoirs publics pour ces prochains mois ?
3: Là, ce qu'on espère, on a pris contact avec... on espère que ça va un peu changer à Lille. On a pris contact, parce qu'il y a des bidonvilles à Saint-André avec le nouveau maire de Saint-André, avec le maire de Roubaix aussi, on a demandé un contact, un rendez-vous rapidement pour essayer au moins sur un certain nombre de mairies sur lesquelles il y aura des évolutions, qu'il y ait au moins un changement d'attitude vis-à-vis des personnes qui vivent en squat et bidonville. Malheureusement, la MEL telle que ça s'annonce, c'est pas très bien parti pour qu'il y ait un changement de politique, puisque le président intérimaire actuel a dit qu'il voulait être élu pour continuer les politiques qu'il avait menées dans le mandat précédent. Malheureusement, en termes de construction de logements, d'accès au logement et à l'hébergement, il n'y a pas eu grand-chose de fait. Ça nous inquiète beaucoup.
0: Aussi, vous venez d'entendre Tonio de l'atelier populaire d'urbanisme

0: Marion, travailleuse sociale, et sa fille, Julie, mobilisée elle aussi. Emma, Stéphane, Dominique, citoyens, citoyennes révoltées, deux membres du DAL, Dominique Planck du collectif Solidarité Rome, ainsi que des étudiants mobilisés, membres de la FSE étudiante. Merci d'avoir écouté. C'était un reportage de Roxane pour Micro Rebelle.
1: Vous venez d'entendre un reportage réalisé le 28 mars 2026 à l'occasion de la fin de trêve hivernale, donc c'était à Lille. Et c'est là-dessus que Prendre la ville se termine aujourd'hui. Et avant de nous quitter, je vous rappelle que si vous avez pris cette émission en cours de route, ou si vous souhaitez réécouter une interview en particulier, toutes nos productions sont disponibles au format podcast sur notre site micro-rebelle.fr. Aussi, si vous avez des réactions à ce que vous avez entendu, si vous souhaitez partager un témoignage, si vous avez envie qu'on traite d'un sujet en particulier, vous pouvez nous contacter par mail via l'adresse redaction@micro-rebelle.fr. On se quitte là-dessus, enfin presque, parce qu'on va écouter un peu de musique. On va écouter Souffrance, et le titre, Death Metal. À très vite sur Micro Rebelle. Ciao, ciao!

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1: Maxime Touron, comédien, conteur, metteur en scène, arrive au terme de sa résidence Cléa sur le territoire rural de la communauté de communes aux artistes Marquion, entre Arras, Douai et Lens. Raconter et faire raconter des histoires pour et par les habitants, telle était l'ambition de l'artiste qui a posé un regard singulier sur ce bassin de vie. Mais justement, qu'a donc vu l'artiste ?
2: Eh ben, il a vu pas mal de choses et surtout rencontré pas mal de gens. Puis au bout de bientôt 4 mois, j'ai quand même le sentiment que je me suis un peu approprié le paysage, que je commence un peu à bien connaître, les recoins et puis la population. Donc c'est chouette d'avoir passé ce printemps parmi vous. Je me sens un peu du pays maintenant.
1: Comment tu apprécies, toi, la relation que peuvent avoir des gens qui vivent dans la ruralité avec un artiste qui vient s'intéresser à leur culture et à leur quotidien?
2: En tout cas, c'est marrant à voir, puisque en plus, moi, j'arrive avec le désir vraiment de soulever des histoires, alors qui peuvent être aussi bien des histoires de vie d'aujourd'hui que des légendes du passé. Et les gens sont friands de s'ouvrir, en fait, et de raconter leur quotidien ou bien les histoires qu'ils ou elles connaissent du territoire. Et puis parfois, c'est super de pouvoir passer des histoires du territoire aux gens qui habitent le dit territoire mais qu'ils ne connaissent pas. Et tout d'un coup, moi, en étant H24 sur ces questions-là, eh bien, je me retrouve à être dépositaire d'une mémoire assez rapidement que parfois même des gens qui habitent ici depuis longtemps n'ont pas. Donc c'est assez jouissif en fait.
1: Que de réussir à créer la rencontre, par exemple, entre une école primaire et un béguinage senior, c'était inscrit au programme ou pas du tout ?
2: Bah, ça faisait partie des petites choses que j'avais derrière la tête quand même, puisque ça marche assez bien de faire ce type de croisement. Et alors là, en l'occurrence, je sais que tu parles de l'école de Corbehem et du béguinage. Et ça, c'était pas prévu au début du projet en question, mais ça s'est fait. Et ce qui est hyper joyeux, c'est d'entendre la prof raconter qu'en fait, suite à cette rencontre, eh bien, ils ont envie de monter d'autres projets et que c'est un lien qui va perdurer dans le temps. Et ça, c'est gagné, quoi. C'est joyeux d'entendre ça, quoi.
1: Que de rencontrer également, notamment quelques jeunes capables de faire une forme de coming out, en quelque sorte artistique, en disant « mais je ne vous ai jamais dit, mais moi j'écris, ou moi je sais faire ça », et qui le montrent à ceux et celles avec lesquels elles partagent un moment de vie. C'est important, ça.
2: C'est précieux, en fait. C'est-à-dire que ça permet de faire sortir les gens du placard de la création. C'est émouvant, en fait, parce que moi, c'est des choses qui me touchent. Je crois que les gens, ça leur fait du bien de pouvoir s'exprimer. Et si je peux être vecteur de ça, ça me rend fier un peu, hein, disons le mot. Et je me dis que ma pratique et ma résidence, elle prend du sens. Donc j'en suis content. Ça, j'en suis vraiment content, quoi.
1: Quand on s'est vu, je te faisais part que tu arrivais dans un moment préélectoral. C'était juste avant le début des campagnes officielles pour les municipales. Il y avait ce temps d'élection. Est-ce que tu as senti qu'il se jouait quelque chose dans les villages à ce moment-là?
2: carrément. C'était. J'ai senti que ça vibrait autour de ces questions-là parce que c'est important pour tout le monde. Et donc là, il y a beaucoup de petites communes, donc tout le monde se connaît, les choses prennent beaucoup d'ampleur. C'est marrant de voir d'un regard extérieur que aussi se jouent à l'échelle rurale les mêmes enjeux que aux échelles internationales, quoi. C'est les mêmes problématique, alors avec peut-être des ampleurs et des conséquences un peu moins importantes à l'échelle mondiale, mais à l'échelle humaine, on sent que, bah, que les gens sont investis, c'est important, ça joue sur leur vie et puis sur leur avenir. Donc voilà, donc c'est sûr que ça prenait beaucoup de place. J'ai senti que les gens, il y avait des ambiances électriques. Et puis après, c'est rigolo aussi de voir le truc, le soufflet retomber et puis la vie reprendre son cours. Et puis, bon, les petites déceptions, les petites victoires. Et puis en fin de compte, ça reprend doucement et les choses se remettent en place. Et puis ça a l'air de rouler, quoi. Donc voilà, ouais. Et puis, moi, c'est sûr que par rapport à mon action, au début, eh bien, il y avait beaucoup de gens que je sollicitais qui étaient vachement pris par ça, et chose que je comprends. Et donc, dès que c'est retombé, eh bien, les gens ont plus de disponibilité pour imaginer des choses avec moi. Voilà.
1: Et dernière question. Est-ce que, finalement, ce temps de résidence, il va, selon toi, jouer un rôle dans tes futures créations, que ce soit dans la forme ou le fond des choses que tu souhaites réaliser?
2: Alors, définitivement, oui. Alors, dans la forme, certainement, puisque moi, j'ai quand même profité de ce temps pour faire des expérimentations, faire des choses que j'avais envie de faire et que j'avais jamais fait, ne serait-ce que faire des podcasts, ça a été une super expérience. Ça, c'est quelque chose qui va me nourrir. Organiser un banquet avec des histoires, ça a été quelque chose aussi qui me trottait dans la tête. Et je me dis que c'est des choses à re-exploiter en termes de forme. Et puis en termes de fond, bien entendu, de se confronter à des histoires de vie, à des légendes d'un territoire, ben, ça nourrit forcément. Moi, je fais un théâtre que j'espère populaire, qui a pour vocation d'aller vers les publics qui ne sont pas forcément des gens qui sont des aficionados du théâtre pour des raisons X ou Y. Et donc, de pouvoir être en contact avec ces publics-là pour créer des choses avec eux, eh bien, ça me nourrit, ça m'apprend. Et puis, ça a beaucoup de sens pour moi. Parce que parfois, pas toujours, mais parfois, je trouve que quand je joue au théâtre, les publics qui viennent me voir sont un peu trop souvent les mêmes. Par exemple, cet été, je vais aller jouer au Festival d'Avignon et je pense que les gens qui vont là-bas, eh bien, sont des gens qui ont l'habitude, qui ont les codes, qui ont les sous aussi d'aller là-bas. Et même si je suis content d'aller là-bas, c'est pas que pour ces gens-là que je travaille et que je fais du théâtre et que je crée et que j'ai envie de raconter des histoires. Donc c'est important pour moi, c'est fondamentalement important de faire ces temps-là de travail, de partage, de tentatives avec ces territoires-là, ces populations-là, ces publics-là. Donc, je suis ravi.
1: Maxime Touron, qui, durant sa résidence Cléa, a travaillé avec les habitants des villages via les bibliothèques, les jeunes adultes avec la mission locale et les élèves, notamment avec la classe de CE2 CM1 de Madame Alexandra Lemaire, à l'école de Corbehem.
3: Alors on s'est rencontrés lors de la présentation des artistes en résidence Cléa. Ils nous avaient parlé d'un projet qu'ils n'avaient pas encore réalisé, donc enregistrer des voix pour avoir un projet pérenne. Et puis je me suis dit que l'histoire de Corbehem était chargée d'histoire, que cette histoire, ce serait bien de la faire vivre au travers des enfants de la ville. Et je me suis dit qu'on pouvait raconter cette histoire au travers leur voix. J'en ai parlé à Maxime, on a validé ensemble. Ça n'a pas été facile, mais je pense qu'on a réussi à aboutir sur quelque chose d'assez sympa.
1: Et puis, il a fallu entamer la collecte de cette histoire.
3: Non, sans mal. Ouais. Ça a été compliqué, cette histoire de collecte, parce qu'au départ, je voulais qu'ils cherchent au sein de leur famille vraiment des anecdotes très personnelles pour que ça puisse leur parler. Ça a été assez compliqué. Et on a la chance d'avoir Armelle, qui était une ancienne ATSEM de l'école, qui est au béguinage et qui est assez friande aussi de ce genre d'expérience. Elle nous a reçus en classe entière avec des amis à elle du béguinage. Et les enfants ont travaillé leurs questions en classe sur les thèmes qu'ils avaient choisis. Et ils ont été fort heureux d'avoir des réponses à leurs questions.
4: ça a mis un volet intergénérationnel au projet qui n'était pas forcément initial, quoi.
3: Ouais, exactement. Et au-delà, en plus de ce projet, c'est que ben, ça a nourri d'autres projets au-delà de la résidence Cléa. C'est qu'aujourd'hui, ben, avec le béguinage, on va se lancer dans une chorale intergénérationnelle. On va faire des jeux mathématiques avec le béguinage. On va vraiment essayer d'avoir ben, du lien quasi tous les ans et à chaque période avec le béguinage.
4: C'est ça la magie d'une résidence finalement, c'est que ça enclenche quelque chose et ça peut amener là où on ne s'attend pas.
3: Ouais, c'est surprenant parce que je ne m'y attendais pas du tout. Je pensais réellement que ça allait être finalement rester au sein des murs de l'école et peut-être plus de liens avec les familles. Et finalement, bah, on a abouti sur quelque chose d'intergénérationnel et qui va nous amener sur des projets un peu plus ambitieux et qui vont se construire, j'imagine, de plus en plus et qui vont être nourris d'année en année.
4: Que de confronter des enfants d'une dizaine d'années à un artiste, en quoi c'est intéressant ?
3: Alors, ils ont des vues très particulières, hein, les artistes. Aujourd'hui, quand on va leur parler d'artistes, ça va être essentiellement des rappeurs. Et aujourd'hui, on présente Maxime, qui est à des années-lumière du rap. Et pour le coup, ça leur permet aussi une ouverture d'esprit sur autre chose que leur quotidien, que leur première vue de l'artiste qui est inaccessible et qui est forcément à la radio. Et puis je pense que ça peut aussi donner à des enfants des envies d'aller s'ouvrir à d'autres mondes tels que le théâtre, la peinture, les galeries d'art, etc.
4: Et puis juste leur donner l'occasion de s'assurer dans leurs paroles sans forcément réciter, mais être capable d'expliquer les choses. C'est un exercice parfois compliqué.
3: Ouais, c'est extrêmement compliqué parce que après on a aussi cette déformation scolaire, j'ai envie de dire, où bah, la leçon elle doit être apprise par cœur, la poésie il faut pouvoir la réciter par cœur, même si on essaie quand on commence maintenant le CM1, le CM2 à ce qu'ils puissent mettre en voie leur poésie, pas juste réciter mais faire transparaître ce qu'elle leur inspire cette poésie, c'est déjà pas évident. Mais alors là, parler de quelque chose avec le regard de l'enseignant, avec le regard de quelqu'un d'autre dans une classe, c'est différent. Ouais, et c'est pas évident pour eux.
4: Et on parle de Maxime même quand il est pas là dans la classe ?
3: Ah, Maxime, ouais, on parle beaucoup de Maxime. Maxime a été demandé à maintes reprises au sein de l'école et au sein de la classe. Bah ouais, ils avaient hâte de le revoir, ils avaient hâte de savoir ce qu'ils avaient fait, est-ce qu'il allait être content, échanger avec lui autour de ce projet. Ouais, Maxime, il a été demandé, très demandé.
5: C'est un peu différent quand même. Bah, il est plus drôle, on va dire. Il est drôle. Il est conteur. En fait, il fait du théâtre. Il joue dans des pièces. Jouer dans des pièces, c'est un métier. Bah, pour faire rire des gens, pour les spectacles. Bah, faut être joyeux. Oui, parce que c'est pas vraiment du travail qu'on fait avec ma... Bah si, mais c'est pas de la grammaire qu'on fait, quoi. Bah, on a fait des jeux pour apprendre à ne plus avoir peur à parler devant des personnes. On s'est raconté des histoires, des anecdotes. Et après, bah, on a été au béguinage pour savoir... Parce que les personnes plus âgées, comment c'était avant. Et après, on le raconte.
1: Fin de Résidence Cléa pour le comédien, conteur, metteur en scène Maxime Touron. Un reportage de Hervé Dujardin pour Radio Scarpe Sensée.
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0: Le centre historique minier de Lawarde, dans le Douaisis, est labellisé par l'ADEME, Agence de la transition écologique, site démonstrateur de la transition écologique. Dans ce cadre, le centre historique minier organise des rencontres avec des associations et des administrations qui œuvrent sur le champ du développement durable. Habitat, alimentation, mobilité sont ainsi régulièrement sujets de discussion ou même de débat. Virginie Malolepsi est responsable des archives du centre historique minier. Elle est également en charge du programme d'animation. Elle nous explique ce qu'implique cette labellisation centre démonstrateur de la transition écologique. Une interview enregistrée à l'occasion d'une journée consacrée aux mobilités sous la verrière du centre historique minier de Lawarde.
1: Alors déjà, ça consiste, premier objectif, se poser les bonnes questions par rapport à nous-mêmes. Est-ce que le centre historique minier agit correctement en matière de transition? Quel est son bilan carbone? Que pouvons-nous faire de mieux pour faire en sorte de moins carboner, si on peut dire? Donc une réflexion en termes de bâtiments, en termes d'énergie utilisée, en termes aussi de transport. Comment les visiteurs qui viennent au centre historique minier y viennent-ils? Est-ce que notre bilan carbone n'est pas très très bon aussi parce que nos visiteurs viennent en voiture? Ils viennent de loin, ils viennent en voiture, parfois pas assez nombreux dans leur voiture. Et tout ça fait que, à nous de réfléchir à des dispositifs qui permettent également de décarboner dans ce sens-là. Donc le centre a monté beaucoup de partenariats ces derniers mois, notamment avec les transports ferroviaires. Avec notamment la possibilité d'avoir des tarifs privilégiés si on prouve que l'on est venu en transport en commun, avec bien sûr les transports du Douaisis, hein, le SMTD, etc. Et on a cette chance dans le Douaisis, rappelons-le encore et encore, d'avoir un transport gratuit, ce qui permet quand même des mobilités beaucoup plus intéressantes. Et puis, au-delà de ce que nous faisons, c'est aussi des missions, les missions d'un musée, d'un centre de culture scientifique, parler aux gens, leur montrer quelles sont les meilleures pratiques, ou leur donner, pas à nous de dire ce qui est mieux, mais faire se rencontrer les gens, essayer de leur donner des idées.
0: Est-ce que ça veut dire également qu'au moment où on pense un projet, on regarde également à l'impact qu'il va avoir, l'énergie qu'il va demander, ce qu'ils vont engendrer? C'est à ce moment-là, il y a une nouvelle échelle de mesure qui se met en place.
1: Oui, une nouvelle échelle de mesure est vraiment parce que on est, alors si on parle que du centre historique minier, les bâtiments, vous voyez, on est dans une fosse de mine, on a des bâtiments qui sont industriels, qui étaient là pour une industrie, mais qui aujourd'hui hébergent un musée. Et ça engendre vraiment des choses totalement différentes. Et puis aussi dans la manière de faire. Et l'idée, c'est bien ça, toucher le maximum de gens dans leur quotidien.
0: Sans culpabiliser au final, parce que c'est parfois compliqué que de se dire, et on s'aperçoit même parfois que des gens qui n'ont pas de gros moyens sont parfois, malgré eux, plus écolos que les gens qui ont des moyens supérieurs, parce qu'ils ne peuvent pas faire autrement et qu'ils consomment moins au final.
1: Exactement, et c'est vraiment redonner des idées du quotidien. Moi, je crois beaucoup à ça. Je pense que chacun d'entre nous, par des petites choses que l'on peut faire qui ne nous coûtent pas, si ce n'est en énergie individuelle, d'abord peuvent nous faire gagner beaucoup d'argent. Parfois, tout simplement, le réemploi, ça nous semblait très important.
0: Dans les équipes, le message, il a été compris, parce que c'est vrai que quand on est comme ça, avec la force de l'habitude, dans le travail, que de modifier des façons de faire, des façons d'être, c'est pas toujours facile.
1: Alors, certaines pratiques, franchement, étaient innées. On le faisait déjà depuis longtemps. On avait eu une équipe, un groupe de travail qui avait rappelé à tout le monde la bonne pratique. On éteint la lumière quand on sort de son bureau. S'il fait jour, on n'est peut-être pas obligé d'allumer la lumière dans son bureau. On ferme ses portes pour que la chaleur ne parte pas. Des choses bêtes, hein. Réutiliser des feuilles en brouillon, tout simplement, imprimer le moins possible, peut-être se déplacer plutôt que d'envoyer un mail. Alors ça, c'est une chose très bête, mais on peut monter en escalier, aller voir son collègue, déjà c'est bien, hein, on peut parler avec lui, plutôt que d'envoyer un mail. Donc tout ça, ça va. Par contre, il est vrai que quand notre directeur est arrivé il y a 3 ans avec son projet, notamment de réancrer le centre dans la décarbonation, tout le monde s'est dit, mais on va parler de décarbonation, mais nous on est un musée de la mine, un musée du charbon, notre public vient pour ça, comment on fait? Donc, c'est vrai que ça peut faire peur, mais c'est super de se réinventer.
0: Mais ça colle également à l'idée de ce territoire, le bassin minier, qui, maintenant, depuis 50 ans, est en perpétuelle mutation.
1: Exactement. Et le fait de travailler, non pas centré sur soi, mais justement en s'ouvrant aux autres associations. Et nous, on est ravis aujourd'hui d'accueillir l'œil de la Musette et Droit de Vélo d'Ouézi, parce que ce sont des gens que l'on ne connaît pas forcément, alors qu'on habite le même territoire, on a les mêmes ambitions, etc. On les invite chez nous. Notre public va les découvrir, va les croiser. Peut-être qu'ils ne vont pas s'arrêter tout de suite, mais ils y reviendront parce qu'ils vont se souvenir de ce qu'ils ont vu. Donc, c'est ça aussi le but du jeu. C'est se rencontrer, parler, jouer collectif. Et jouer collectif, c'est ce qui va servir à tout le monde.
0: Alors, on l'a dit, on va parler mobilité avec le Ripper Café. C'est rentré l'habitude de faire durer les choses aujourd'hui, de chercher à les réparer plutôt que de racheter dans la pratique ici au Centre historique Minier-de-Loward.
1: Alors, moi, je peux vous dire, parce que je suis directrice des archives, mais en charge de la programmation aussi, le mobilier d'exposition qu'on utilise, moi, les vitrines sont des vitrines qui ont été conçues il y a très longtemps, qu'on réemploie, alors qu'on décape, qu'on repeint, qui sont réutilisés au maximum, les cadres, c'est pareil, et on prête. On a de plus en plus de collègues du bassin minier, par exemple sur le territoire du Lensois, qui m'envoient un mail, passent un coup de fil en disant « est-ce que vous auriez des vitrines à prêter ?» Donc on est vraiment dans cet usage de « on n'achète pas ».
0: Et la question du déplacement, le covoiturage dans l'équipe, ça existe
1: Alors oui, parce que dans nos équipes, on a un certain nombre, notamment de médiateurs qui habitent en région lilloise ou plutôt justement dans le Pas-de-Calais, du côté de Nain-Beaumont, etc. Et ils covoiturent. Alors ça demande tout simplement que le responsable de service regarde les plannings et se dise « Ah bah oui, un tel jour, ça colle, mêmes horaires, ils vont covoiturer, c'est super, donc il y a ça. » Et on en a quelques-uns qui viennent en tram tous les jours et d'autres à vélo.
0: Et c'est justement de mobilité dont il est question dans cette journée. Centre historique minier de Loward, démonstrateur de la transition écologique. On va parler mobilité douce avec invité au Centre historique minier, l'association Droit de Vélo d'Ouézi, représentée par Babette, sa vice-présidente, et Jean-Claude, son président.
2: Nous faisons en sorte de familiariser les gens avec la pratique du vélo. Et pour ça, ça nécessite pas mal de choses, en particulier de circuler dans des bonnes conditions, c'est-à-dire avoir des voiries et des endroits où on peut circuler en sécurité, en sécurité primordiale, où nous organisons plusieurs animations autour de ça.
0: C'est-à-dire que vous avez également une action auprès des décideurs
2: en charge des
0: voiries et,
2: Nous rencontrons donc régulièrement les mairies, certaines mairies, parce qu'il y en a d'autres, malheureusement, les portes sont fermées, malheureusement. Et donc, nous les rencontrons régulièrement, disons 2 ou 3 fois par an, pour justement parler avec eux des améliorations des aménagements cyclistes dans leur commune, dans leur secteur.
0: Il y a de la place pour tout le monde sur les routes du Douaisy. Aujourd'hui, tout le monde peut facilement cohabiter, où il y a encore quelques endroits où c'est assez problématique.
2: Il y a malheureusement encore beaucoup d'endroits au Lomi.
0: Et alors, qu'est-ce qui fait qu'on ne peut pas faire autrement? C'est un manque de volonté ou alors c'est que finalement, à l'époque de la conception des équipements ou des plans de circulation, on n'avait pas pensé suffisamment au vélo?
2: Alors, donc, on demande à être associé, bien entendu, au projet. Hein. Alors, des fois, on l'est, des fois, on ne l'est pas. Ouais. Donc, on donne notre avis. Alors après, évidemment, l'obstacle numéro un qu'on rencontre, c'est l'argent. Voilà. Et ensuite, bon... des infrastructures qui ne sont pas adaptées finalement à ce que ça serait, que l'idéal serait pour les vélos.
3: Ce sont des décisions politiques qui diffèrent d'une ville à l'autre et on voit le résultat. Et c'est vrai qu'il faut commencer par les structures, par les installations cyclables pour amener les cyclistes et pas faire le contraire. Voilà, il ne faut pas attendre qu'il y ait beaucoup de vélos pour dire bah, là on va faire une piste. Hier on a eu une petite discussion avec un maire. On n'a pas la même façon de voir.
0: Le droit de vélo du Wesi, c'est quoi? C'est une aide pour les cyclistes amateurs du quotidien, pour trouver du conseil, de la ressource. Ça fait partie également de vos missions, ça?
3: Oui. Par exemple, comme aujourd'hui, sur le stand, on a préparé nos outils, mais c'est important aussi de parler de comportement sur la route, de faire connaître justement nos vélo-écoles. On va dans les écoles pour faire de la sensibilisation au bon comportement sur la route, expliquer les dangers.
2: On s'y prend tôt, finalement, avec les enfants, finalement, pour leur donner goût, finalement, ne serait-ce que d'aller à l'école à vélo. Là, on a constaté quand même une très, très grosse amélioration du nombre d'enfants qui maintenant prennent leur vélo pour aller à l'école.
0: C'est vrai que le vélo, ça ne s'oublie pas, ou alors ça, c'est une phrase passe-partout, et que si ça fait longtemps qu'on n'a pas monté sur un vélo, vaut mieux quand même...
2: Oui, c'est conseillé. Nous faisons des séances de remise en selle, c'est-à-dire qu'une personne qui n'a pas fait de vélo pendant 10-15 ans, qui voudrait encore refaire du vélo, et ben donc... on les aide finalement à retrouver le goût du vélo. C'est toujours ça, leur donner l'envie d'en faire. On fait des balades tranquilles, des balades familiales de quelques kilomètres, tous ensemble. On roule en ville, bien entendu. Et là, c'est l'occasion rêvée pour découvrir la signalisation routière et ce qu'il faut faire et ce qu'il ne faut pas faire sur une route. Donc moi, je conseille à ceux qui souhaiteraient... refaire, on va dire, du vélo, mais qui ont justement cette crainte de circulation en ville, de nous rejoindre quand on fait nos balades. Et là, on est là, nous, en encadrement, pour les guider comme il faut.
0: Jean-Claude et Babette de l'association Droit de Vélo d'Ouézi, rencontrés à l'occasion de la journée consacrée aux questions de mobilité dans le cadre des animations du Centre historique minier de Loward dans le Ouézi, Centre historique minier de Loward, démonstrateur de la transition écologique. Interview Hervé Dujardin pour Radio Scarp Sensé.
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0: Simon et John forment le duo Hobo Trippin. C'est dans le cadre de la 12e édition du Chez Wamfest, festival de musique en milieu rural entre Arras, Lens et Douai, à Noyelles-sous-Bellonne, que ces musiciens des Hauts-de-France ont défendu leur répertoire post-folk. Simon revient sur la naissance de cette aventure musicale qui sent bon les grands espaces américains.
1: Elle se crée il y a longtemps maintenant. Elle se crée de manière un peu impromptue. On se retrouvait dans des ateliers comme ça. Et Simon a fait un concert, devait faire un concert solo. Il n'avait pas envie de le faire tout seul. Et donc il m'a invité. On a fait un peu de musique improvisée à partir de plutôt musique traditionnelle irlandaise, écossaise, voilà, que Simon affectionne particulièrement. Et après, à la suite de ce concert-là, ça s'est tellement bien passé qu'on a voulu faire un groupe. Et on a vite dérivé plutôt sur la musique américaine. Ça marchait mieux à deux.
0: Pourquoi ? Parce que c'est un amour commun ?
1: Plus ou moins, et puis ça fonctionnait mieux, en fait. À deux, en fait, entre la musique traditionnelle américaine et la musique traditionnelle irlandaise, il y a plein de ponts. C'est très similaire, c'est très proche, en fait.
0: Pourquoi ? C'est l'histoire de la migration irlandaise vers les États-Unis, justement, qui ont amené cette musique avec eux, mais qui a été réadaptée à l'époque ?
1: Peut-être, je vous avoue que je ne suis pas trop historien, mais ouais. C'est vrai que dans les harmonies, dans les constructions de morceaux, dans les instruments, dans tout ça, il y a vraiment énormément de similarités, de points communs, et en fait, c'est très proche musicalement parlant. Et à deux, ça marchait mieux, en fait, cette musique traditionnelle américaine.
0: Et c'est forcément en anglais que ça se passe.
1: Oui. Ouais. Je vais faire court.
2: Pas le choix.
0: Non, mais pourquoi ? Ce serait trahir l'esprit ou
1: En fait, déjà, quand nous, on reprenait à notre sauce, en retravaillant les musiques traditionnelles américaines, forcément, nous, on ne voulait pas les retraduire en français. On voulait les reprendre, quoi. Mmh. Et puis après, quand on s'est mis à composer, on était vraiment dans l'idée de la folk, un peu ouverte avec nos affluences de chacun, d'où l'idée de dire qu'on fait de la post-folk. Mais c'est vrai qu'on est resté dans cette idée. Alors, c'est plus Simon qui écrit, peut-être que lui aura des explications plus détaillées.
3: Ouais, c'est-à-dire que nous, on est quand même américanisés depuis longtemps, en fait. Donc, ce qu'on entend surtout depuis qu'on est tout petit, c'est de la musique anglaise. La musique française de qualité, surtout dans ces styles-là, ça existe peu. Alors, c'est pas qu'on pourrait pas le faire, mais c'est plus une continuité systémique, quoi, tu vois. La question s'est pas posée. On pourrait défendre du français, c'est vrai, ça pourrait être intéressant. Mais il y a aussi d'autres choses, c'est-à-dire que, tu vois, la chanson, enfin, la langue anglaise, elle est plus mélodieuse, en fait. Elle est moins assurée. Le français, c'est très dur d'écrire parce qu'en fait, tu tombes vite dans les clichés. Quand tu fais de la mélodie, tu tombes vite dans des clichés de mots, en fait. Et puis, il y a un autre truc aussi, c'est que les concepts anglais, tu vois, quand tu dis « I love you », tu dis pas « je t'aime ». C'est pas la même chose. Parce que déjà, le son, c'est pas le même. Ouais. Et culturellement, quand tu dis « I love you », tu dis pas « je t'aime », tu vois. Tu pourrais dire « I like you ». Nous, on pourrait dire « je t'adore ». En fait, toutes ces choses-là, tu vois, l'anglais, il est narratif, tu vois. On peut dire « I drink a cup of coffee » et le mettre dans une chanson, ça marcherait. Le placer dans une chanson française, il faudrait le dire autrement, tu vois.
1: Rude, ouais.
0: Vous êtes nourri de cette musique là-bas sur place. Vous êtes allé déjà à la rencontre des musiciens américains in situ.
1: Non. non, vraiment, c'est plus culturel. On a beaucoup écouté, on a beaucoup regardé de choses, de films aussi. Il n'y a pas forcément que la musique. Enfin, toute cette culture-là, elle passe aussi par le visuel. Tous les deux, on aime beaucoup l'esthétique, le visuel, donc ça passe aussi par tout ça. Mais c'est vrai que ni toi ni moi, on a fait ce pèlerinage encore.
0: Ça semblerait vraiment à ça.
1: Non, je disais ça avec des guillemets, mais c'est vrai que vu ce qu'on joue depuis des années, si on fait le voyage à deux, il y aurait un peu ça.
3: Il y a, en fait, il y a là-dedans ici, il y a le fantasme, c'est-à-dire qu'en fait, nous, ce qu'on écoute de la musique country quand on est français, c'est parce que, tu vois, moi j'avais un pote, Sangoma Everett, qui m'expliquait que chez lui, il est américain, c'est un batteur français, il m'expliquait que chez lui, c'est plutôt connoté raciste, en fait. Alors en fait, dans l'histoire de la country, pas forcément en réalité, mais n'empêche que lui, il l'a vécu comme ça, parce que pareil, dans son système à lui, ce qu'on appelle la musique de redneck en fait, tout simplement, c'était plutôt connoté raciste. Nous, on est français, donc en fait, on n'a pas ce recul-là, on n'a pas cette, Moi, j'ai jamais écouté de la country en me disant ça, tu vois. De la même façon que j'écoute pas du rockabilly en me disant c'est tous des fachos, tu vois. Ouais.
1: Et puis aussi, nous, en tant que Français, ce qu'on appelle country, c'est pas forcément ce que les Américains appellent country. C'est-à-dire que quand il y a des prix Country Awards ou tout ça, quand nous on regarde avec notre prisme français ou européen, je pense que c'est pareil, on est là, oui, c'est pas du tout l'image qu'on en a, c'est-à-dire c'est de la pop, des fois, faut être honnête, c'est un peu de la soupe, hein, il y a quand même des trucs, c'est très très grand public, on va dire, s'il y a des choses pas ultra recherchées, on n'a pas, ils mettent pas le même, la même chose derrière ce mot-là, quoi.
3: Surtout aujourd'hui, hein. Aujourd'hui, la musique country américaine, elle est vachement virile, en fait. Tu sais, c'est des grosses voix, des grosses chemises, tout ça. Alors qu'à la base, pas tellement, quoi. Tu vois, c'est plutôt des pécores, tout simplement, qui jouent de la guitare, quoi. Ouais.
0: Cette musique, justement, il y a une partie de votre public qui la découvre. Vous êtes en perpétuelle découverte par un public où il y a des gens qui disent « Ah, mais c'est ça, j'ai jamais écouté ce genre de musique-là et je commence à comprendre comment ça peut sonner, ce que ça véhicule comme émotion, comme rythme. » Là, après, on parlera de la forme que vous prenez sur place, où on a le batteur qui guitariste simultané, hein, oui. Carrément. Pourquoi c'était trop compliqué que de faire de l'harmonica avec la guitare et tant qu'à faire, on y va avec la batterie.
1: On a fait aussi un peu on a eu des chansons un peu avec harmonica. Là, on en a moins, mais on l'a eu aussi. On a fait les deux, c'est-à-dire on avait batterie basse, guitare harmonica et chant. Donc là, pour le coup, à deux, ça a toujours bien marché. Mais on a voulu essayer d'ouvrir un peu le spectre musical. Pas que ça soit trop lisse ou qu'on fasse toujours la même chose. Et pour ça, l'idée d'avoir plus d'instruments. Ah, c'est génial, ça ouvre des perspectives, on peut avoir de la batterie, on peut avoir de la basse, on peut avoir des percussions, des chœurs, de la guitare, du chant, etc. Et donc du coup, si on voulait rester à deux, il a fallu faire un peu en orchestre, quoi, des fois.
0: Ouais.
1: Ça fait pas mal de temps qu'on fait ça et ça tourne bien comme ça, c'est chouette.
0: Il y a un plaisir dans cette performance.
1: C'est pas forcément l'idée de la performance technique. La technique, honnêtement, je m'en fous. Par contre, ça ouvre des possibilités musicales. C'est-à-dire qu'à un moment, je vais pouvoir faire de la basse et dire « Oui, mais ce serait bien qu'il y ait de la percu. » Eh bien, pas de souci, on va en remettre en plus. « Oui, mais ce serait bien qu'il y ait des chœurs. » Eh bien, pas de problème, on en remet en plus. En fait, c'est plus que musicalement, on peut aller plus loin. Plus que l'idée d'une performance, en fait.
0: Le jour où des tas d'instruments permettent de multiplier, justement, par le recours à la technique, les instruments, ce ne serait pas raccord avec l'authenticité que vous recherchez dans votre musique ? Que de lancer des loops.
1: La question s'est posée. Et nous, on a fait le choix de dire on va... Enfin, pour l'instant, on est fermé à rien. À l'avenir, on verra bien. Mais pour l'instant, on a fait le choix de dire on voudrait tout jouer live, quoi.

0: C'était Obotripping Landscape. Simon et John étaient donc à l'affiche du festival chez Wamfest, festival de musique en milieu rural dans un village de 300 habitants, Noyelles-sous-Bellonne, un cadre idéal pour ces deux artistes. John.
1: Moi, je crois beaucoup au fait de, tu sais, de pouvoir en fait avoir des petits lieux, ouais. Plusieurs petits lieux. Je sais pas pour lancer la pierre à chaque aponc, hein, mais tu vois, le fait de décider d'arrêter tout court, je trouve ça dommage. Parce qu'en fait, quand t'as les moyens de pouvoir dire, bah venez, nous les gros groupes, on va essayer d'imposer une autre vision de la production musicale. Et donc, par exemple, on va jouer dans les petites salles, partout en France. Et on va essayer de vraiment gérer un truc, je sais pas, au niveau de la com, je sais pas comment on pourrait faire, hein, c'est, tout ça c'est purement théorique, mais de se dire, venez nous voir, parce qu'on va, on va venir chez vous. Donc, venez pas de Marseille pour venir à Arras, on va venir chez vous, on va jouer, et en fait on va faire plus de concerts, et vous pourrez nous voir quand même dans des bonnes conditions, parce que dans les salles, il y a des systèmes de fous, quoi. Moi, c'est un peu ce que je défends maintenant aujourd'hui, c'est de me dire, les Zéniths, bon bah, pourquoi pas, mais finalement... Ce qui est génial, c'est de pouvoir faire des trucs qui ont du sens.
0: Et on arrive à suffisamment développer son projet, à en vivre, même si on n'accède pas au Zénith et aux grandes salles.
1: Bien sûr, après, c'est des choix. Moi, je suis musicien, j'interviens dans des projets sociaux. Ça a du sens, tu vois. Tu vois, la musique traditionnelle, à la base, on chante pour des cérémonies, on chante pour des mariages, des enterrements, des fêtes du village, ou... Que sais-je, tu vois. Et en fait, la place du musicien, je pense qu'elle a été complètement oubliée par ce professionnalisme qu'on s'obstine à avoir, tu vois. Et en fait, on perd notre place, nous, en tant que tel. Donc en fait, la retrouver dans ce genre d'endroit, c'est merveilleux. Et oui, je pense qu'en fait, il y a un coup à jouer pour des gars comme nous, de recréer du lien du plus petit, en fait, avec les gens. Et oui, je pense qu'on peut en vivre.
2: Quand on fait du local comme ça, un truc à échelle humaine, il y a aussi l'idée que la rentabilité, elle est autre. C'est super dur de toute façon pour tous les festivals, les salles. Ouais. Là, tu parlais tout à l'heure des Zéniths, mais alors, t'imagines, la promotion, ça coûte une blinde à louer, les places sont très chères, on est serré. Enfin, tu vois, c'est toujours plus pour plus, pour plus, pour plus. Au final, si on comment dire ça, redimensionne tout, les objectifs ne sont pas les mêmes non plus.
0: On vous retrouve sur les plateformes, au bout de pin.
2: Tout à fait.
0: Parce que c'est important également, ça, la promo.
2: Oui.
0: Il faut la faire.
2: Oui. C'est ce que tu dis, il faut la faire.
0: Ouais.
2: On a du mal. On n'est pas très doué là-dessus. Mais oui. On nous retrouve sur les plateformes, sur les réseaux sociaux. On privilégie un peu, enfin, pas on privilégie, mais on aime bien YouTube. On essaye de mettre quand même des lives pas mal, ouais. Des trucs qu'on nous voit jouer. Alors, on retrouve notre EP et tout ça, mais on essaye d'alimenter un peu YouTube avec des lives et tout. On trouve que bah, c'est sympa de voir aussi les choses.
0: C'était Obotripping, duo de post-folk des Hauts-de-France. Simon et John répondaient aux questions d'Hervé Dujardin pour Radio Scarpe Sensée.
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Forcément, ça laisse du temps pour réfléchir. 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

dès que je suis assise derrière mon tambour ou sur mon tambour, je sais que c'est ma place dans l'univers. C'est là que je sens mes racines, c'est là que je sens que tout est à sa place.

0: C'est une espèce de magie première qui fait que tu as l'impression que tu es au bon endroit.
1: Le Goka peut être un outil qui peut nous permettre de faire peuple, qui exprime ce que nous sommes. On se sent bien et on se sent surtout guadeloupéen. C'est quelque chose qui vous donne le sentiment d'être enraciné. C'est quelque chose qui vous pénètre et qui vous pénètre profondément. Celui qui n'a pas de pouvoir, mais il se réfugie dans ce qu'il peut contrôler. Le champ, le goka, tout ça, ce sont des refuges. Refuge des sans-pouvoirs.

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1: Un dimanche matin de juin, en Guadeloupe, à Pointe-à-Pitre. Les rues sont désertes, le temps semble suspendu. J'avance dans la cité Bergevin. La porte d'entrée d'un des bâtiments colorés est entrouverte. Il s'en échappe les rires de femmes et d'enfants, accompagnée de quelques rythmes de tambour. Je sais que je suis arrivée au bon endroit. C'est ici que répètent les Fan Kika, un groupe de femmes danseuses, chanteuses, musiciennes et joueuses de tambour. Un groupe de guoka. Toutes me l'ont répété, le guoka c'est l'âme de la Guadeloupe. Il a été créé par les personnes esclavisées, perpétuant ainsi les musiques d'Afrique. Le guoka était un moyen de fuite, d'évasion et de communication, joué parfois en cachette, malgré les interdictions. Plus tard, il restera mal vu, notamment par la société blanche. Il était alors associé aux populations pauvres et rurales de Guadeloupe, avant d'être remis en avant et réapproprié par les mouvements indépendantistes. Depuis une vingtaine d'années, le guoka est de plus en plus joué par des hommes et des femmes de tous âges, avides de retrouver leurs racines. De nombreuses écoles ont été créées, comme l'Académie Douka, dans les locaux de laquelle se retrouvent les Fan Kika aujourd'hui, dans une grande salle de danse avec parquet et miroir, et tout au fond, des dizaines de tambours.
5: Mais le truc le plus simple, c'est qu'en fait, normalement...
1: Souvent, le guoka est joué lors des léos, des assemblées nocturnes, lieux de rassemblement et de résistance, qui ont lieu encore aujourd'hui, les vendredis et les samedis soirs. Même si les choses tendent à changer, la plupart du temps dans les léos, les femmes dansent, parfois font les chœurs, mais ce sont les hommes qui chantent en lead, en solo et jouent du tambour. Les Fan Kika, elles, font tout, sur les scènes et dans les léos. Sur leur site internet, les photos de leur tenue chatoyante et de leur visage rayonnant débordent de l'écran. J'ai voulu en savoir plus sur le parcours et les combats de ces femmes lumineuses. Je suis allée rencontrer Marie-Héléna, Soad, Maggie et Ena pour ce premier épisode d'une série de 3 podcasts à soi consacrés à la Guadeloupe.
6: Alors les oulélé, lala, ce sont des onomatopées que l'on retrouve beaucoup dans nos chansons. Et puis c'est la suite, c'est le combat que tu cherches. Tu nous cherches querelle, mais n'oublie pas que nous ne sommes pas seuls. Alors moi je suis Marie-Héléna Lomino. J'aime bien dire que je suis de Marie-Galante parce que c'est Marie-Galante qui m'a appris à affronter la vie sans en avoir peur. Marie-Galante, c'est un îlot. Et là où j'ai été élevée, dans une cour avec des personnes qui n'étaient pas très riches, même si nous, on arrivait chez nous à manger à notre faim parce que ma mère travaillait, etc. On est amené à se lever tôt pour prendre le bateau. On est amené à prendre le bateau seul. Je crois que Marie-Galante m'a appris que la vie n'est pas simple, qu'il faut être fort pour l'affronter. Ma maman, elle était secrétaire en milieu hospitalier. Mon père, c'est quelqu'un que je connaissais. C'est quelqu'un qui faisait des incursions dans ma vie. Je savais qu'il existait. De temps en temps, je recevais quelque chose. De temps en temps, je le voyais venir, mais ce n'est pas quelqu'un sur qui je pouvais compter. C'est ma mère qui nous a élevés. C'était une femme qui vivait seule, avec 6 enfants à charge, plus mes 2 cousines qu'elle avait adoptées. Ma mère qui a fait vraiment le maximum, qui s'est trop sacrifiée. Elle s'est complètement oubliée pour nous élever. Parce que c'est ce que la civilisation judéo-chrétienne nous a apprise. Et encore plus quand on est sur un îlot, comme Marie-Galante, c'est encore plus appliqué parce qu'on a le regard des autres. Et ça, ça m'a fait réfléchir au sacrifice maternel. Moi, je suis contre. Parce que moi, quand j'ai eu ma fille, j'ai une fille, j'ai dit, bon, c'est une part pour moi, une part pour elle. J'avais une grand-mère, née en 1907, elle s'appelait Eliane, nous l'appelions Mandoudou. Elle me disait qu'elle avait la chance d'avoir été scolarisée parce que de son temps, quand les parents le pouvaient, ce sont les garçons qui avaient la faveur de l'instruction et pas les filles. Mais comme son père fréquentait des gens de la ville, son père les a scolarisés, elle et sa grande sœur. C'était quelque chose d'exceptionnel dans la vie des femmes qui ont vécu à la campagne. Et ma grand-mère avait son certificat d'études, donc elles se sont dit qu'elles quittent la campagne et qu'elles viennent chercher du travail en ville, quoi, pour s'urbaniser. Elles viennent urbaniser leur vie. Et en fait, son destin l'a rattrapée puisque leur mère est morte prématurément. Elles avaient 20 ans. Le père les a obligées à revenir à la campagne au décès de leur mère pour s'occuper d'un petit frère de 6 ans. Elles ont laissé leur travail, une qui travaillait dans un bureau, une qui travaillait dans un commerce. Et ma grand-mère a regretté ça toute sa vie. Et donc, elle nous disait, travailler à l'école, travailler. Et moi, j'ai toujours beaucoup suivi ça. Moi, j'étais brillante élève. Je n'ai pas fait d'études quand j'ai passé le bac, parce que j'étais amoureuse, je voulais me marier. Donc, je me suis mariée et tout. J'ai eu ma fille. Et puis après, ça n'a pas marché. Et quand ça n'a pas marché, j'ai réfléchi. Je me suis dit, non, il faut que tu fasses quelque chose, parce que moi, j'aimais beaucoup l'école. Et à 30 ans, j'ai repris mes études. En histoire, au sein d'un groupe qui avait été mis en place pour les salariés. Et j'ai fait mes études de manière discontinue, parce qu'il fallait élever ma fille, il fallait vivre, il fallait travailler, il fallait tout ça. Voilà, donc j'ai passé le concours du CAPES. J'ai été donc professeur d'histoire géo au collège, puis au lycée. Et ma fin de carrière, ça a été donc à l'Université des Antilles. Et j'ai pu enseigner les musiques traditionnelles, enseigner le gourka, tout ça, à l'université pendant 2 ans, malheureusement, puisqu'ils ont fermé la licence des arts. Voilà.
7: À Désirade, Marie-Hélène, ça serait bien qu'on prenne à Désirade. Dès que tu es prête, Marie-Hélène, on commence.
6: J'ai connu le gourka quand j'étais enfant, à Marie-Galante. Donc, je faisais partie d'une association culturelle qui nous faisait faire du gourka en tant que danseuse. Mais j'ai découvert vraiment le gourka les années 80. Je l'ai découvert lorsqu'on allait devant le tribunal accompagner toutes ces personnes qui étaient traduites devant la justice parce qu'elles étaient impliquées dans cette lutte armée pour lutter, réclamer l'indépendance avec le slogan « casse-corde ». Il faut casser la corde, il faut s'émanciper. Et donc, ces personnes qui étaient impliquées là-dedans, on allait les soutenir. Et là, j'entendais des chansons pendant le procès ou alors en attendant qu'ils arrivent. Et à ce moment-là, j'ai compris que le gourka était un espace de résistance, était une force pour les gens qui étaient en lutte.

0: début années 80, fin 79, j'arrive chez Mansoso. Elle avait un café. C'est un lieu vraiment très, très, très convivial. Mansoso, c'était quelqu'un qui avait un grand cœur, qui recevait les gens de tous âges. Tu arrives, c'est Mansoso, Maman Soso. Il y a même des gens qui l'appelaient Maman Soso. Quand on venait, on garait nos voitures assez loin, puisque chez Mansoso, il y avait encore des champs de canne un peu. C'était vraiment la campagne. Et moi, de loin, j'entends tout le monde chanter. Ça, c'était magique. J'entends tout le monde chanter. Et à mesure qu'on avance, mais on voit les gens, des gens que je ne connaissais pas et qui jouaient. Des gens qui dansent, des gens qui chantent. Arrivant les Wazayola. Oh, dédé, oh là là. Allez, crier, les répondaient. Les oiseaux, les oiseaux. Cette chanson-là, c'est l'une des plus anciennes chansons du Goura. Les oiseaux, les oiseaux, les oiseaux, les oiseaux, les oiseaux, les oiseaux, les oiseaux. Si moi t'es ni l'argent t'es qu'est acheté, habitation les roses pour t'embrouiller. Les roses qui est une assemblée nocturne au tambour réunissant chanteurs, danseurs, tambouillés autour d'une assistante, autour d'un public participatif et qu'on appelle l'assistance. C'est ça le Léos. Le Léos, il commence en soirée et il peut se poursuivre jusqu'à l'aube. C'est là que je chante pour la première fois. Moi, je suis devenu quelqu'un d'autre. Dans ma façon de parler, dans ma façon de m'habiller, dans les lieux que je fréquente. J'ai cherché à écrire, j'ai cherché à apprendre, j'ai cherché à... Bon, quand je m'habille, j'ai eu l'impression d'être une femme noire. Je parle beaucoup plus créole, beaucoup plus facilement. Ce moment-là m'a appris à écouter les textes. C'est « Kimberet, frère, Kimberet, surtout pas molli, Kimberet, surtout pas trembler. » Kimberet, surtout pas trembler, devant monsieur là, ka kimbe, frette là. Tiens bon, ne faiblis point devant le monsieur qui tient le fouet, c'est-à-dire devant le colonialiste, quoi. Les populations mises en esclavage n'avaient pas de nom. On les appelait par leur prénom ou bien par un surnom. Quand l'abolition de l'esclavage est arrivée, il fallait inscrire les gens sous des registres. Il fallait leur donner une identité. Donc, l'administration coloniale a décidé de leur donner un nom. Il fallait donc qu'ils aillent en mairie chercher leur nom.
1: Toi, tu portes encore ce nom?
0: Moi, je porte encore ce nom, Lomuno, qui me suivra toute ma vie. Puisque Lomuno, c'est le nom de Gertrude. Là, c'est celle qui allait chercher le nom Lomuno, elle s'appelait Gertrude. Elle avait environ 62 ans. Elle est allée avec ses trois fils. Et tu lui dis, nous lui avons attribué le nom de Lomuno. Ça serait tellement plus respectueux de notre humanité de lui dire, mais quel nom vous voulez prendre? Elle aurait dit, ah, moi, comme j'aime beaucoup l'herbe, ben, appelez-moi Zeb. Soit disant que l'esclavage est aboli, mais c'est toujours celui qui vous a mis en esclavage qui choisit votre nom. Ils ont appelé des gens pain d'épices. Vous appelez quelqu'un salope, la famille salope. Les gens ont changé un peu leur nom, mais vous l'appelez comme ça? Où est la réparation de cette chose-là? Parce qu'il n'y a pas eu de réparation. Il n'y a pas eu d'entreprise de réconciliation. Il n'y a pas eu... Donc, on ne peut pas avancer. Et on ne peut pas avancer ensemble. On nous a fait département. Le pouvoir économique, il est resté entre les mains des fils des anciens propriétaires. Ils ont tout. Nous sommes restés les dominés. Comment voulez-vous qu'on puisse guérir de cette blessure? Quand je chante, il y a tout ça.

0: Je suis Maggie Luther, alors j'ai 48 ans, puis d'enfant Kika, je chante. Mes parents ne sont pas musiciens, mais ils écoutaient quand même pas mal de musique. Et nous, par contre, on a fait de la musique très tôt. Un parcours, on va dire, académique, plus classique. On a fait du solfège. Moi, j'ai fait du violon. Par contre, la rencontre avec le Groka, ça s'est fait plus tard. Ma sœur, d'abord, elle est tombée amoureuse du Groka au début de ses études. Et puis après, je l'ai suivie. Bon, déjà, elle allait souvent à la piétonne à Pointe-à-Pitre. Donc, c'est là où les groupes Wakiyoka jouent tous les samedis midi. Et c'est un lieu un peu de rassemblement aussi pour les personnes qui passent faire leurs courses et puis qui veulent écouter donc, du Groka. Et on rencontre tout le monde. Et moi, j'aimais bien cet endroit-là. Donc, c'est à partir donc, de la piétonne que j'ai commencé un petit peu à écouter. Et puis, ce qui m'a aussi frappé, c'était que c'était donc des voix de l'âme qui sortaient. Ce n'était pas des voix qui avaient été travailler dans des écoles de musique, etc., mais qui ont une puissance, qui disent quelque chose quand ça sort, ben voilà, il y a l'histoire de la personne aussi qui passe dans la voix. Et puis aussi, c'était cette sensation de découvrir une Guadeloupe que je ne connaissais pas, en fin de compte. On a toujours été élevés dans l'idée qu'on était des Africains et qu'on faisait partie donc, d'un ensemble panafricain. Même dans les musiques que ma mère écoutait, même que mon père, dans la littérature, dans le cinéma, les références étaient des références aussi du monde africain. Hein. Donc, par contre, sur la Guadeloupe en elle-même, finalement, cette Guadeloupe-là, donc du Groka, cette Guadeloupe qui défend cette musique traditionnelle, qui a ces armes-là pour lutter, je la connaissais peu.
1: Moi, c'est Enaï Luther, la petite sœur. Donc, je suis chanteuse, répondaise, donc je fais les chœurs. Et puis, la danse. En 1999, en revenant de ma première année d'études en France, pendant les grandes vacances, une élève de maman l'invite chez son oncle pour écouter un petit coup de tambour. Et là, c'est le coup de foudre, hein. c'est ça. On ne s'est plus jamais quitté. Tout a tourné autour de ça. Chercher à comprendre, chercher à connaître, approfondir, et rentrer petit à petit et faire corps avec. À ce moment-là, j'étais à Paris, mais c'était l'exil. Hein. Je n'ai pas tenu d'ailleurs, j'ai fait deux années et c'était avoir l'impression que les meilleurs moments de ma vie, je les donnais à l'extérieur et je ne les consacrais pas à connaître qui nous sommes, nous en tant qu'Africains guadeloupéens, toujours la question de l'histoire de l'asservissement des Africains et de la colonisation qui est toujours là. En fait, quand on est à l'école ici, on peut passer toute sa scolarité ici sans apprendre quoi que ce soit du pays. On a eu quand même quelques enseignants, dont ma mère, qui nous ont, au moins en littérature, fait connaître certains classiques, je dirais, de la littérature caribéenne et africaine. Mais c'est très anecdotique. Et donc, l'école ne nous apprend pas qui nous sommes. Et donc, là, on part et on a besoin de savoir qui on est. Et quand on revient, on trouve le Groka et ça, c'est génial. En tout cas, c'est l'expression de l'Afrique. Alors, pas de naïveté. C'est un monde avec ses travers, avec ses douleurs, ses méchancetés. C'est pas ça, mais c'est l'expression la plus profonde de la perception du monde, de la vision du monde africaine en Guadeloupe. Il y a ce chant, ce kalaja africain, pas plaire maman, ah waya waya waya, ah waya waya waya, c'est l'expression des pleurs, donc c'est la déportation, c'est la douleur de la déportation. Il y a des énergies qui circulent, qui habitent à la fois l'assistance, à la fois les pratiquants, les danseurs, il y a des choses qui nous dépassent. Et aussi la présence des ancêtres en permanence, ces esprits qui passent. C'est un lieu de rencontre entre le visible et l'invisible. On ne sort pas indifférent, en fait, de cette rencontre-là. Je pense qu'en tant qu'Africain déporté, en fait, on est des traumatisés, des fois sans le savoir, et des traumatismes qui passent de génération en génération. Si on ne fait pas un effort de reconstruction, de recherche de l'histoire, sur l'héritage, on est égaré et on élève des égarés également. On peut retrouver ce qui nous a été pris en réhabilitant l'héritage là, en se retournant vers la terre sur laquelle on a échoué. Et puis effectivement, après le retour à l'Afrique, mais on peut retourner en Afrique sans y mettre les pieds. Voilà. Donc, le retour sur ce qu'on est, il peut se faire n'importe où.
0: Je trouve que le Gros Cœur est porteur d'espoir. Un sentiment aussi un peu d'apaisement. Quand on va dans un Léoz, on se sent enfin chez nous. On se sent chez nous, on se sent bien. Ça nous aide à mieux trouver notre place et notre utilité dans cette société-là. Parce qu'effectivement, c'est une société qui est violente dans sa structure. Il n'y a pas de souveraineté politique pour les Guadeloupéens. Il n'y a pas donc d'égalité citoyenne. Ces violences-là, on les vit au quotidien, tous les jours. La violence par rapport à la vie chère, la chlordécone, la violence par rapport à l'eau.
2: Il y a beaucoup de coupures d'eau parce que le réseau est insalubre et la chlordécone, c'est un pesticide qui a pollué toute la Guadeloupe.
0: Et c'est surtout des scandales d'État. C'est une mauvaise gestion du bien public et pour lesquels il n'y a aucune aide. Qu'est-ce qu'on a? Alors oui, on le dit, on le dénonce et tout, et puis point barre. Et donc, avoir donc des espaces où on peut ensemble le dire, le chanter, le crier et dire que ce n'est pas normal pour ne pas avoir l'impression d'être complètement fou dans une société, mais ça, c'est déjà un grand espace donc, de liberté de pouvoir le faire. Oui, effectivement, on a des violences structurelles. Oui, on a des problèmes de santé mentale. Oui, on a tout ça. Mais on a surtout une résistance folle. Une résistance folle quand on voit l'histoire de l'esclavage et on voit que bon ben voilà qu'on est quand même encore un peuple majoritaire démographiquement, mais c'est une résistance très folle. Et donc c'est ça qui est porteur d'espoir et c'est ça qui pour nous doit nous aider surtout à toujours continuer de combattre et à espérer avoir le meilleur pour nous et pour nos enfants.
3: Je m'appelle Soal Majin, je suis Makaise. C'est percussionniste de Gouoka et c'est le rôle qui est consacré à traduire les pas du danseur en phrases musicales et à jouer avec le jeu du danseur et accompagner les chanteurs. Donc c'est un peu le tambour central, voilà, qui improvise. Donc musicienne, accessoirement professeur aussi, de philo et de lettres, mais avant tout Makaise.
4: Et tu t'occupes aussi de ton papa, je vois, parce qu'on est chez lui, là, où vous habitez ensemble.
3: On est ensemble, oui. Il a un Parkinson, donc j'avais pris la décision de m'installer avec lui. Moi, j'ai été élevée par mon père, père célibataire, donc ça me semble logique, quoi. Mon père est guadeloupéen, il est parti de la Guadeloupe à 14 ans, et il a mis très longtemps avant de pouvoir revenir. Mon père était prof de maths, il voulait obtenir une mutation pour rentrer au pays, et ça ne s'était pas fait, donc pendant longtemps, il a enseigné autre part, dont le Congo, et donc moi, j'ai passé les premières années de ma vie à Brazzaville. Après Brazza, on a passé 3 ans en France, et après les 3 ans en France, on est venu en Guadeloupe. Mon grand-père était secrétaire général du Parti communiste guadeloupéen. Ma grand-mère était une des 3 fondatrices de la Ligue des femmes de Guadeloupe. Je ne l'ai pas connue, ma grand-mère paternelle, parce qu'elle est morte avant que je naisse. Elle a eu quand même 13 enfants, mon père étant l'aîné. Et par contre, mon père m'a enseigné d'elle le discours féministe. Dans son éducation, papa n'a fait aucune différence entre mon frère et nous, quoi. Moi, chaque fois que j'ai été renvoyée à ma condition de femme, c'était la société qui me le renvoyait à la tête. Hein. Je me disais, mais le monde ne tourne pas rond, ça ne tourne pas comme à la maison. J'ai un papa extraordinaire et amoureux de la musique. Et donc, il nous a toujours plongés dans les musiques traditionnelles, que ce soit au Congo et puis surtout en Guadeloupe. Dès qu'on est arrivé, il nous a plongés dans le monde de la ronde traditionnelle. C'est le monde de la nuit, du Gouoka. À l'époque où papa nous emmenait, c'était un monde un peu caché, les adultes ne disaient pas trop qu'ils y allaient. Ça a toujours été très mal vu, bon, parce que c'est une forme de musique de résistance. On a une culture aussi très croyante et l'Église a vraiment interdit ça pendant longtemps. L'Église interdisait à des gens de veiller les morts avec des tambours, par exemple. Enfin, donc, l'instrument était vraiment diabolisé. Et il a fallu attendre les années 60 pour que les militants se réapproprient l'instrument. Mais encore dans les années 90, c'était pas tabou, mais c'était pas bien vu. Moi, quand mes professeurs apprenaient que j'étais dans un Léoise la veille, ils ouvraient des gros yeux. Ils disaient, comment ton père t'emmène là, dans ce lieu de débauche. Enfin, bon, voilà. Alors que bon, c'était de la musique et du rhum, mais il suffit de pas toucher au fond de rhum. Tous les vendredis, on rentrait de l'école. Une fois qu'on avait goûté et fait nos devoirs, il fallait aller dormir tout de suite. Donc à la tombée de la nuit, à 18h, on était au lit. Et papa nous réveillait à 23h. Et on allait en voiture. Il avait entendu parler d'un Léoise quelque part. Et il disait, bon, on lui avait dit, il y a un Léoise à tel endroit, tout ça. Mais c'était jamais très clair. Donc il fallait toujours un peu chercher le son où ça se déroulait. Donc il fallait toujours un peu partir à l'aventure. On suivait les chemins de campagne. On éteignait le moteur. On écoutait, ah, ça vient de là. Et ça a toujours été magique. Déjà, les odeurs dans la nuit n'ont pas la même dimension. Même le son chez nous se répand pas de la même façon. Dans l'Hexagone, quand je suis partie étudier, ça m'a choquée. Quand je jouais dans la rue, ça n'a pas du tout... Le son ne se diffuse pas pareil. Et je trouve que c'est pareil pour les odeurs. Tu sais, l'odeur de péricor, la terre mouillée, les grenouilles qui chantent, ça fait... Il y a vraiment une espèce d'atmosphère cocon. Tu es dans des volutes comme ça, tu sais pas l'odeur de qui tu respires, mais tout le monde est là en même temps. Et tu as une espèce de magie qui fait corps, en fait, où tout le monde est là et tout le monde respire ensemble. Voilà, c'est un moment de communion. Tu comprends pas tout, mais tu sais que tu y appartiens, en fait. Il n'y avait pas beaucoup d'enfants à l'époque qui traînaient dans les soirées musicales. On a eu cette chance-là. Et on se passionnait pour les acteurs du milieu, quoi. C'était, on voyait tel soliste, on était fans, on avait nos stars. Enfin bon, moi, quand j'avais des copines qui étaient fans de Michael Jackson et tout, moi, j'avais mes posters avec mes percussionnistes, quoi. Ma sœur et moi, on s'est mises à la danse, puisque tout de suite, on a vu les grandes jupes, les robes, tout ça, on voulait les mêmes. Et mon frère s'est mis aux percussions. Ma sœur était très, très douée. Alors, elle avait... Moi, j'avais... 9 ans, donc elle avait 6 ans. Très vite, j'ai compris que je décollerais très mal du sol. Et je me suis mise à la percu en dépit, parce que mon frère avait besoin de quelqu'un qui lui fasse la base rythmique pour qu'il puisse s'entraîner à suivre les danseurs. Parce que très vite, il a tellement excellé qu'il est devenu soliste. Et donc, je m'y suis collée, quoi. Donc, le premier qui m'est entraîné, c'est mon frère. Bizarrement, je n'aimais pas le tambour. De faire les rythmes pour mon frère, je le faisais fraternellement, on va dire. Mais passer la première demi-heure, j'en avais marre. Pendant des années, j'ai joué plus par devoir que par envie. Et il a fallu que je me pète un bras pour que je me rende compte que j'aimais ça, en fait. Très vite, j'ai fait les Léoises, donc je faisais les rythmes, base rythmique. Après, je mettais au soliste. Après, les danseurs te testent. Voilà, donc tu traduis les pas et puis tu fais ton train comme ça. Donc, de l'âge de on a 14 jusqu'à 18 ans, j'ai fait les 400 coups avec 400 Léoises possibles. Il y a des fois, on faisait 4 Léoises dans la même nuit. Enfin, bon, c'était tout ça en stop, bien sûr. C'est un chemin de croix de faire en sorte que les tambours se féminisent. Il y avait très peu de pionnières. J'en ai croisé deux qui étaient déjà adultes quand moi je commençais. Dans les Léoises et dans les rondes, les femmes ne jouent pas habituellement, les femmes ne jouent pas de tambour. L'argument complètement insipide de « il ne faut pas s'asseoir sur le tambour ». Moi, on m'a déjà sorti que c'était pas bon, les vibrations pour l'appareil génital féminin. Enfin, je leur ai sorti, vous êtes sérieux, vous voulez qu'on parle de vos attributs extérieurs, sérieusement, quand vous asseyez dessus, vous voulez qu'on en parle. C'est le fait que sur un homme, c'est lambda, mais sur une femme, tout de suite, c'est trop sensuel. Les anciens qui me voyaient jouer, qui avaient genre l'aide de noblesse, m'encourageaient. Et une seule fois, un chanteur proche de ce chanteur-là... a essayé de m'interdire de jouer dans un Léoise et il n'a pas pu puisque quand il m'a dit de me lever du tambour, le public lui a dit d'arrêter son délire et donc il a posé le micro et il est parti.

0: 2018, nous avions, avec des amis musiciens, monté un collectif et décidé d'organiser un concert. Et à l'occasion de ce concert, il y a un chanteur qui ne monte pas parce que je suis sur scène, sur le tambour. Il demande à un musicien en coulisses de me sortir de scène. Le musicien refuse. Il demande à un deuxième musicien de me sortir de scène. Le musicien refuse. Et donc, il s'en va en claquant la porte. Ce chanteur-là a publié une longue diatribe pour expliquer pourquoi est-ce qu'il refusait de jouer avec une femme au tambour, quoi. Et puis, je te passe les insultes. Ça fait mal de les lire. C'est-à-dire que vous travaillez toute votre vie pour qu'on ne dise pas ça de vous. Et un jour, vous le voyez publié, quoi. Au niveau identitaire, ça fait mal aussi, parce que je suis afrodescendante, mais je suis fille de métis, je suis sortie très claire de peau, et donc dans la rue, effectivement, on prend pour une touriste. Voilà. Donc les gens qui me connaissent pas, quand ils me voient sur un tambour pour la première fois, ils peuvent se dire, bon, bah, c'est une métro qui vient, qui joue du tambour et tout. Et clairement... Le
1: métro, c'est métropolitaine.
0: Métropolitaine, oui, voilà. Dans le courrier, il y avait marqué ça, quoi. Comme si c'était quelqu'un qui arrivait, qui débarquait en Guadeloupe, qui faisait de l'appropriation culturelle, enfin, vraiment tout ce que je déteste. Je te dis, bon... C'est le seul endroit où je me sens à ma place. Ça fait très vite le buzz en Guadeloupe, parce que c'est une petite île. Et donc je réponds que c'était de la foutaise, qu'il n'avait même pas eu la décence de me le dire en face. Et surtout, j'écrivais surtout aux filles de Guadeloupe pour dire que, et aux femmes de ne pas arrêter de jouer, parce que je voulais vraiment que les filles sachent que j'ai fréquenté plus anciens que lui. Il n'y en a aucun qui m'a dit « dégage » en fait, hein. Et je pose la question, qu'est-ce qu'on fait de leur héritage à eux ? Dans la musique traditionnelle, on a beaucoup de valeurs, de chansons sur l'honneur, sur le respect, sur le fait que le tambour, c'est ce qui fait qu'on est un peuple. Et donc, le fait de voir que les personnes qui font partie de cette communauté-là, qui sont censées préserver ces valeurs-là, ceux qui ont autorité sur la tradition actuellement et qui remplacent la génération des anciens d'avant... qu'il n'y en ait aucune qui monte au créneau pour dire « mais là, il va falloir qu'on fasse le ménage », j'ai perdu la foi en ma communauté, quoi. Et ça a été dur. Et donc, en réaction, il y a eu pas mal de filles qui suivaient des cours depuis un moment ou qui ne se sentaient pas sûres d'elles, mais qui ont assumé à ce moment-là de s'afficher dans les oises en plein devant tout le monde, de prendre les tambours. Voilà. Il y a eu un beau mouvement que j'ai suivi de loin. Et ça, j'ai aimé, quoi. Yeah, yeah, de la la.

0: 1993, le 16 avril 1993, un groupe de jeunes a décidé chez Mansoso de faire un Les Roses consacré uniquement aux femmes. Et nous, en 2016, je dis nous, c'est-à-dire un groupe de femmes et d'hommes qui fréquentaient la maison de Mansoso. Et on s'est dit, on reprend ça. On voulait redonner vie au lieu de Mansoso parce que Mansoso commençait à être un peu fatigué. On voulait ramasser un peu d'argent, remobiliser les gens. Et ce Les Roses a eu lieu en 2007. Mais on n'avait pas de groupe. Et un jour, moi je dis, mais ça me fait mal de voir qu'on a fait un truc comme ça et on pourrait continuer, pourquoi pas? Et on décide effectivement de continuer avec le groupe. Ah, c'est bien. Et l'une d'entre elles, Nicole dit, on va l'appeler Femme Kika, comme ça. Femme Kika, alors c'est des femmes qui font Femme Kika.
1: Dédé Adélala, Dédé Adélala, Dédé Adélala.
2: Quand je suis rentrée dans Femme Kika, c'était une expérience musicale. C'était pas, je suis dans un groupe de femmes. La conscience d'être dans un groupe de femmes, c'est venu après. Ce que j'aimais dans Femme Kika, c'est que, bon, ben voilà, déjà, il y avait cet espace de liberté, c'est-à-dire que c'est un espace qui permettait aux femmes de chanter en lead et ne pas simplement être répondées, et aux femmes d'être au tambour. Ensuite, dans Femme Kika aussi, on est des femmes à différents gabarits. Et ça aussi, c'était important parce que dans le gros cas, cette question-là ne se pose pas. La question du poids, ça ne se pose pas. C'est-à-dire ne pas être des espèces de reproductions complètement polissées et stéréotypées, mais d'être nous-mêmes et de n'avoir pas peur et honte d'être nous-mêmes. Et puis aussi ce travail aussi de recherche, de découverte et de discussion autour des titres qu'on choisissait. Qu'est-ce que ça veut dire? Mais qu'est-ce que tu y as compris? Avec des discussions, des fois, qui pouvaient être opposées hein, jusqu'à l'heure actuelle. Hein, les Femmes Kika ensemble, elles parlent tout le temps. Tout le temps. Donc, et c'est intéressant parce que ça permet donc de comprendre comment un chant peut avoir plusieurs lectures, plusieurs interprétations. Par exemple, il y a le Cléria. Quand on écoute l'histoire donc, de ce chant, Cléria, c'est certainement un maître K qui a chanté ce chant qui lui a été certainement donné par une femme. Ou bien c'est un chant peut-être de femme qui, après, que certains hommes se sont appropriés.
3: Oui. Il y a la voix de l'homme, donc Cléria, elle est partie. Cléria partie, Chaye ménage à moi, elle est partie. Elle est partie avec tout ce que je lui avais offert, avec notre foyer, elle est partie. Donc je ne sais pas me consoler. Et puis il y a l'autre voix qui dit, j'ai tellement souffert avec ce bourreau-là, j'ai tellement souffert avec cet homme-là, regardez ce qu'il me fait, il veut me tuer, donc il me frappe. Donc même si on a l'impression au départ que Cléria, c'est le chant d'un homme qui souffre d'une séparation, d'un chagrin d'amour, mais à l'intérieur de ce chant, il y a des femmes aussi qui chantent et qui racontent leur douleur, leur peine, etc. Donc c'est exactement ça, c'est que le morceau tel qu'il est actuellement, ça serait un mélange, une compilation de plusieurs voix qui sortent de loin et qui racontent beaucoup de réalités, en fait.
4: Heureusement, je travaille déjà avec Femme Kika depuis 2011. Donc elles, heureusement qu'elles m'ont appuyée. C'est elles qui m'ont permis de ne pas lâcher. Pendant 3 ans, j'ai joué sans vraiment une grande envie. Ça m'a coupé l'appétit, ça m'a coupé le sommeil. Ça m'a provoqué des bégaiements aussi. Ça a été infernal, ça a réglé. Et je bégayais pas tout le temps, mais c'est surtout quand ça touchait à cette affaire-là, ou à l'identité, ou à la musique, voilà. Heureusement qu'il y avait le petit lien avec les femmes. Et heureusement d'ailleurs que les filles m'ont poussé à continuer de jouer, parce que j'ai continué à jouer à contre-cœur, mais le fait de continuer à jouer fait que maintenant j'ai regagné le plaisir de jouer. Et puis aussi ce qui fait tenir, c'est quand tu finis un spectacle et que t'as une maman qui vient de voir avec une gamine et qui te dit « ma fille est fan, elle veut jouer du cas, c'est mon marquage » et tout. Et voilà. Et ça, clairement, c'est que les gamines me voient jouer à la télé, dans les voix, elles m'ont vue. Je sais que je suis dans le paysage, je sais qu'il y a des nanas aussi qui sont vues. Et plus des nanas sont vues, plus il y en a qui prendront les tambours. Et voilà. Et je sais que ça prend du terrain au fur et à mesure.
0: Alors, je m'en ouvre. Ah, tu es intimidée.
5: Mais
0: alors, je viens danser pour toi.
5: Mais
0: je chante. Ah, ben je chante alors, je chante.
5: Non,
2: Qu'est-ce que je chante?
5: Mais non, t'as des petites dentelles.
2: Je peux danser et chanter?
5: Mais non, moi je suis pas grand.
2: Alors, vas-y, je t'entends.

0: C'était un podcast à soi de Charlotte Bien-Aimée, réalisé par Gary Salin. Illustration, Anna Vanda Gogusset. Accompagnement éditorial, Sarah Bénichou. Un grand merci à Charline, dont vous avez pu entendre le jeu soliste au tambour. Merci aussi à toutes les fans Kika pour votre confiance, votre accueil, votre générosité et votre joie. Merci aux organisateurs et participants du Liwoz de Baïf. 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Sur la page d'un podcast à soi, vous trouverez le lien vers le site internet des fans Kika qui vont bientôt sortir leur deuxième album. Je vous y note aussi les références de différents ouvrages écrits sur le Guoka, notamment ceux de Marie-Hélène Lomino, qui a aussi raconté la vie de la fameuse Mansoso. Vous pouvez nous écrire sur unpodcastasoi@artefrance.fr, l'Instagram Charlotte Bien-Aimée ou le Facebook Arte Radio. 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
1: Merci d'écouter RFI, 7h30 en temps universel. Une heure de plus à Niamey et Yaoundé. Vincent Dublanche pour le journal Afrique. Vincent, une mutinerie finalement avortée au Niger. Retour sur cette longue journée de samedi à Niamey.
2: Oui, on sera en direct avec notre correspondant régional Serge Danel qui va revenir sur la situation à l'heure où l'on parle notamment des arrestations menées en ce moment. Le référendum constitutionnel en Guinée-Bissau, c'est aujourd'hui, les bureaux de vote ont ouvert il y a une demi-heure. Quelle participation alors que l'opposition appelle au boycott, c'est notamment l'une des questions. Dans cette édition, le boom du solaire en Afrique qui ne profite pas forcément tant que ça aux pays africains, vous allez l'entendre. Et puis reportage dans 10 minutes aux Comores, où l'inscription au patrimoine de l'UNESCO de 6 médinas a été célébrée en grande pompe hier. Nous y étions. Le Niger qui a donc connu une journée pour le moins agitée hier. La capitale Niamey a été le théâtre d'une importante mutinerie. Les autorités nigériennes qui refusent de parler de tentative de coup d'État, elles préfèrent, les autorités nigériennes, utiliser le terme, je cite, de mouvement d'humeur. En tout cas, des rebelles militaires ont attaqué l'aéroport. Ils ont tenté aussi de prendre le palais présidentiel et la télévision nationale. Là, ils ont échoué. Ils se sont retranchés un temps, ça a duré assez longtemps d'ailleurs, hein, dans la base 101 qui jouxte l'aéroport international. Il y a eu des tractations, une partie s'est rendue et puis la garde présidentielle a fini par mener l'assaut, appuyé par les forces russes de l'Africa Corps. Ce matin, Serge Danel, vous êtes en direct avec nous de Dakar. Le calme prévaut à Niamey, les arrestations continuent.
3: Oui, tout à fait. Le calme prévaut. En tout cas, il y a beaucoup plus de calme que la veille. C'est beaucoup moins mouvementé que la veille, d'après les témoins que nous avons eu au téléphone. Mais en revanche, il y a des arrestations qui se poursuivent. Au moins une dizaine de mutins, voire également y compris des civils, auraient été arrêtés dans la périphérie de la ville de Niamey par les forces de sécurité, des forces de sécurité qui ont patrouillé une bonne partie de cette nuit. Alors, vous avez donné les détails tout à l'heure. Ce qui a été déterminant, en fait, c'est l'intervention russe, les Russes. Certains disent que les Russes sont intervenus, des Russes de l'intérieur du pays. D'autres disent même qu'ils sont Russes venus de l'extérieur. L'intervention russe a permis de déjouer ce que le gouvernement, la junte nigérienne appelle le mouvement d'humeur, pour être plus précis d'ailleurs. Vous savez que le ministre de la Défense a fait un communiqué assez rapidement pour dire qu'un groupe de soldats en rupture avec le règlement militaire a entrepris de séquestrer plusieurs de leurs camarades, notamment à la base 101. Donc le calme est revenu à actuellement. Un calme précaire quand même, disent certains qui disent, attendons la journée pour voir comment les choses vont se dérouler.
2: On suivra ça sur Radio France Internationale. Merci beaucoup Serge Danel en direct de Dakar, correspondant régional en Afrique de l'Ouest. À des milliers de kilomètres de Niamey hier, en Côte d'Ivoire, où vit une importante diaspora nigérienne, il y avait forcément beaucoup d'inquiétudes dès les premiers tirs entendus dans la nuit. De nombreux ressortissants ont tenté de contacter leurs proches. Abdelaziz Diallo était avec eux hier dans la journée.
4: Dans cette avenue de la commune de Trècheville, plusieurs ressortissants nigériens vivent et travaillent. Parmi eux, Haruna Idrissa, installé en Côte d'Ivoire depuis plus de 26 ans. Téléphone à la main, ce commerçant suit avec inquiétude l'évolution de la situation dans son pays.
5: À l'heure actuelle, mes parents sont là-bas. Deux de mes enfants aussi, on les a appelés. Il y a une soeur qui sortait matin. Ils ont fait une barrière. Elle n'a pas su, elle a passé. Ils ont tiré sur sa voiture, mais elle est sortie sans les sauver.
4: Ici, devant les boutiques, entre deux clients, les discussions portent sur ce qui se passe au Niger. Pour Ibrahim, cette situation est difficile à comprendre.
6: Ça nous a surpris, malgré toutes les difficultés que le Niger a actuellement, affaire de terrorisme, insécurité au Niger, que vraiment on entend encore, il y a des mutineries à Niamey. Nous, la diaspora, vraiment ça ne nous plaît pas.
4: Ce n'est pas la première fois depuis le début de l'année que des échanges de tirs secouent Niamey. Une répétition des violences qui inquiète cet autre Nigérien vivant en Côte d'Ivoire.
7: Vraiment, ça fait mal. Ça, c'est la troisième fois. Et puis, toujours, c'est Niamey. Nous, on appelle à l'autorité. On n'a qu'à contrôler le capital, quoi. Si on a entendu qu'il y a quelque chose là-bas, là, vraiment, tous les Nigériens qui sont ici, là, ils ne sont pas contents.
4: Ces ressortissants nigériens se réjouissent du retour au calme et espèrent désormais que la stabilité s'installe durablement dans leur pays. Abdelaziz Diallo, Abidjan, RFI.
2: 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Ça fait une demi-heure que les opérations de vote ont commencé ou qu'elles sont en train de commencer. Il y a un référendum constitutionnel aujourd'hui dans le petit pays d'Afrique de l'Ouest. Référendum appelé par les militaires qui ont pris le pouvoir en novembre dernier. Les électeurs et les électrices doivent se prononcer donc sur la nouvelle constitution qui ferait passer le pays d'un régime semi-parlementaire à un régime présidentiel fort. C'est un scrutin qui est une étape clé dans la transition, puisque après il y aura des élections générales prévues pour le 6 décembre. Léa Lisa Vesterhoff.
8: Selon les autorités de transition, cette nouvelle constitution doit faire passer le pays d'un système semi-parlementaire à un régime présidentiel fort. Si la réforme est adoptée, le chef de l'État pourra nommer le Premier ministre, qui ne sera plus nécessairement issu de la majorité au Parlement, le révoquer à sa guise, contrôler plus étroitement l'exécutif et dissoudre le Parlement. L'objectif affiché par la junte au pouvoir est de clarifier les attributions du président et de son Premier ministre et de stabiliser les institutions avant la présidentielle prévue le 6 décembre prochain. Mais l'opposition et une partie de la société civile contestent cette réécriture de la loi fondamentale par un pouvoir de transition non élu. L'opposition et avec elle le parti historique du PAIGC appellent donc à ne pas aller voter aujourd'hui. Le PAIGC qui dénonce entre autres l'organisation d'un référendum dans un contexte de restriction des libertés publiques avec des sièges de formation politique fermés et l'interdiction pour les partis de participer à la campagne. Lors de cette journée de vote sur l'ensemble du territoire, les électeurs sont en tout cas appelés à répondre par oui ou non à cette question. Êtes-vous d'accord sur l'entrée en vigueur de la nouvelle constitution approuvée par le Conseil national de transition ? Léa Lisa Vesterhoff, Dakar, RFI.
2: L'énergie solaire à la mode en Afrique. Les importations de panneaux photovoltaïques, principalement en provenance de Chine, sont en train d'exploser sur le continent cette année. C'est ce qu'estime Ember, ce groupe de réflexion indépendant sur l'énergie. 17 gigawatts de capacité solaire supplémentaire seront installés cette année dans une grande partie des pays africains. C'est 45% de plus que l'année dernière, mais cet essor échappe au contrôle des pays, Marius Roland.
9: 17 gigawatts d'énergie solaire en plus en un an. Cela représente 100 000 panneaux photovoltaïques mis en place chaque jour en Afrique cette année. Certains pays connaissent une croissance spectaculaire. La République démocratique du Congo devrait multiplier ses installations par plus de 6, le Zimbabwe par près de 4, l'Égypte presque 3. Derrière cette dynamique se cache un défi pour les États. Cette croissance est décentralisée car les trois quarts de cette énergie en plus seraient distribués selon les projections du think tank Ember. Autrement dit, des panneaux installés sur les toits qui alimentent directement chaque foyer sans passer par les grands réseaux nationaux. De quoi compliquer pour chaque pays l'analyse des besoins, la gestion des approvisionnements, bref, le contrôle d'une politique énergétique claire, car le besoin reste immense. En 2024, près de 600 millions de personnes en Afrique subsaharienne n'avaient pas accès à l'électricité, selon l'Agence internationale de l'énergie. La Banque mondiale et la Banque africaine de développement veulent en raccorder la moitié d'ici 2030.
2: Marius Lafont, un mot de la Guinée où la Commission nationale de défense et de sécurité annonce s'être réunie vendredi pour examiner la situation après la découverte d'une fosse commune dans la préfecture de Forécaria lundi dernier avec 6 corps d'hommes retrouvés par des habitants. La Commission de défense et de sécurité guinéenne qui précise toutefois qu'aucune conclusion définitive ne peut être tirée à ce stade. C'est la saga qui défraie la chronique au Zimbabwe. La belle-fille du président Emmerson Mnangagwa a été arrêtée pour suspicion de trafic de drogue et de blanchiment d'argent. Les avocats de la seconde épouse de Collins Mnangagwa dénoncent une manœuvre ourdie, je cite, par des adversaires politiques qui viseraient à salir la réputation du chef de l'État. Pourtant, Emmerson Mnangagwa a récemment déclaré lors d'un congrès de la ZANU-PF, son parti, qu'il est partisan de la tolérance zéro en matière de trafic de drogue. Lisa Fabian.
10: Kelsey Tafirenika a été interpellée début août dans sa résidence de Greystone Park, un quartier chic d'Harare. Sur place, la police a découvert la jeune femme de 22 ans dans sa chambre en train de compter des ampoules de pétidine et de morphine, des opioïdes dont la possession et la revente sont strictement encadrées. 5 joints de cannabis ont également été saisis dans sa voiture. Malgré des craintes quant à un risque de fuite, la belle-fille du président zimbabwéen a finalement bénéficié d'une libération sous caution avant d'être arrêtée de nouveau. Cette fois pour des accusations de blanchiment d'argent portant sur de nombreuses voitures de luxe et plus d'une quinzaine de propriétés à son nom au Zimbabwe, à Dubaï et en Afrique du Sud. Des cadeaux offerts par son époux, assure l'épouse de Colin Mnangagwa, alors que la police zimbabwéenne dit collaborer avec Interpol pour saisir ses biens à l'étranger. Dans la foulée, la mère, la sœur et un autre proche de la jeune femme ont été interpellés à leur tour, alors qu'ils tentaient apparemment de quitter le pays avec en leur possession 53 000 dollars en cash. Kelsi Tafirenika, qui doit comparaître la semaine prochaine devant la justice, aurait adressé depuis sa prison une lettre au couple présidentiel pour implorer le pardon de ses beaux-parents.
2: Une audience prévue précisément mardi, le 1er septembre. On va terminer aux Comores, où la fierté était sur toutes les lèvres hier. Un mois après leur inscription officielle au patrimoine mondial de l'UNESCO, les 6 médinas historiques des Comores ont été officiellement célébrées hier après-midi. Consécration pour ces anciennes cités des sultanats, façonnées par plusieurs siècles d'histoire, de migration, d'échange, mais toujours bien vivantes. Reportage, Abdallah Mzembaba.
11: Un ballon qui rebondit contre les murs, des enfants qui jouent dans les ruelles. À Moroni, la médina, plusieurs fois séculaire, est toujours un lieu de vie. Derrière ce dédale de passages étroits et de maisons anciennes, les murs eux-mêmes racontent une histoire. Faridi Norbert est historien.
12: On retrouve à la fois la chaux, on retrouve aussi les roches magmatiques ou les roches volcaniques et également le bois. Ce sont des matériaux produits localement, notamment la chaux avec le prélèvement des coraux, mais aussi les roches magmatiques qui sont vraiment présentes aux Comores.
11: La forme de ces cités raconte, elle, des siècles de circulation entre les Comores, le monde arabe et la côte est africaine. Des ruelles que l'on retrouve notamment à Zanzibar ou à Oman. Mais la médina continue aussi de se transformer. Des maisons sont devenues des commerces, des familles ont quitté les lieux et certains savoir-faire se raréfient. Mohamed Mohamed Zain a grandi dans la médina.
13: Allô, Pichakou.
14: C'est une reconnaissance très importante. Maintenant, nous devons nous réunir et réfléchir ensemble à la manière d'en tirer profit. Cela montre que notre pays possède une véritable richesse. Il faudra faire revivre ces savoir-faire, car les visiteurs viendront découvrir notre architecture, mais aussi nos traditions, notamment nos vêtements et nos danses.
11: Avec le classement, leur préservation devient aussi un engagement. Les 6 médinas devront désormais faire l'objet de mesures de conservation pour maintenir leur valeur reconnue par l'UNESCO. Abdallah Mzembaba Moroni, RFI.
2: Et c'est sur ces mots que se termine ce journal. Je vous laisse en compagnie de Pierre Boudias.
1: Merci beaucoup Vincent Dublanche. C'était le Journal Afrique. 7h42 en temps universel. Un dernier journal des sports. C'est avec Babacar Diarra. Babacar, en basket, la Côte d'Ivoire peut achever son carton plein à l'occasion de cette fenêtre haoussienne des éliminatoires de la Coupe du Monde 2027 disputée à la Dakar Arena.
15: Le Qatar se rapproche pour les éléphants, vainqueur hier de l'Égypte 72-66. Les Ivoiriens ont eu un coup de chaud en fin de troisième et début de quatrième carton pour creuser l'écart et laisser les pharaons groggy. Avant d'affronter l'Angola, ils dominent le groupe F avec 7 victoires et une défaite devant le Sénégal.
1: Des Lions ressuscités face à l'Angola pour se racheter après leur défaite jeudi.
15: A commencer par le métronome Brankou Badiou, passé au travers face à l'Égypte, le futur pensionnaire du Panathinaïkos.

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7: Elle nous a fait vivre les œuvres, et quand on les voit, j'ai cru que je les avais vues en face.
8: C'était très intéressant, et malgré le fait qu'on n'ait pas les œuvres en face, on a quand même vécu le truc ensemble, et c'était vraiment très bien, je pense que j'y retournerai.
9: On vient d'assister à un super beau discours d'artistes qui se sont mis à nu, seulement vêtus d'un masque, mais le poing levé.
10: Des mots, en fait, peuvent amener des idées politiques, peuvent amener ailleurs.
11: S'il y a une nécessité de dire et de raconter ce qui se passe dans notre monde aujourd'hui, alors ça peut être un peu un cri du cœur et du corps.
12: En fait, comme si on avait un regard neutre, mais en

0: on n'est pas neutre. Notre regard, il est tout sauf neutre. Il est construit, il est influencé, il est orienté.
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2: 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Dans cette émission, on écoute tout d'abord un reportage sur l'association artistique La Pluie d'Oiseaux et l'événement Jardin en scène qu'elle organise les 12 et 13 septembre. Ensuite, ce sera la chronique 7 semaines au ciné par Marie-Charlotte dans laquelle elle présente le film Soudain de Ryusuke Hamaguchi. 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Belle écoute à vous pour l'émission Le Coin des Arts. La Pluie d'Oiseaux est à l'origine le nom d'une exposition créée il y a 34 ans par trois artistes, Edith française, Reboire kurde d'Irak et Karina polonaise. Ils et elles sont rejoints par des musiciens-musiciennes, plasticiens-plasticiennes, conteurs-conteuses, écrivains-écrivaines et du public. De ces rencontres naissent des spectacles, une association est créée. Elle porte le même nom que l'expo, La Pluie d'Oiseaux. Elle propose des spectacles et des ateliers dans toute la région des Hauts-de-France. Nous avons rencontré Edith Henry, sa fondatrice, et Bertrand Folly, conteur.
3: Le nom de La Pluie d'Oiseaux vient d'une page du journal de Reboire de 1987. Où il raconte qu'un matin, en se levant, il a vu tomber des oiseaux du ciel qui se cognaient sur les arbres, sur les toits. Tellement d'oiseaux qui tombaient que c'était comme s'il pleuvait. C'était une pluie d'oiseaux. Et le texte, poème continue et les enfants sont là. Et les enfants n'ont pas non plus de masque pour se protéger et des bombardements chimiques de Saddam Hussein. Et lui s'est dit, si je survis, je veux porter cette histoire dans le monde. Et c'est pour ça qu'on a commencé cette expo, où il y avait d'autres choses dedans, mais c'était vraiment la base, le point de départ. Quand on a créé l'association qui a été créée après l'exposition du même nom, on s'est dit, qu'est-ce qu'il y a dans l'exposition qui pourrait faire qu'une association continue au-delà d'elle? Donc il y avait la rencontre de gens de cultures différentes. Ah, c'était polonais, français, kurde, mais aussi d'autres, et ça s'est élargi très vite. Il y avait aussi donc la rencontre entre les arts, différents domaines artistiques, puisque si au départ c'était trois peintres, il y a eu très vite des musiciens, des conteurs, des gens de théâtre, toutes sortes d'artistes, et aussi très vite le public, qui a mis la main à la pâte aussi très vite, dès les premières expositions. Et du coup, c'est vraiment sur la rencontre des cultures, des domaines artistiques et des gens, et de faire ensemble, sur des choses simples. Assez vite, effectivement, des actions avec des habitants, avec des gens, qu'on appelle des habitants, parce que faute de trouver un autre mot, qui ont commencé à la fin du siècle dernier, plus ou moins, et surtout au début du 2000-2010. Il y a eu surtout un gros ensemble de ce genre de projet autour des géants qu'il y a dans le Valenciennois. Donc c'était vers 2010.
4: Entre 2005 et 2014.
3: Voilà. Actuellement, aussi, comme pour beaucoup d'assos, moins de moyens financiers. On a eu à une période jusqu'à 7 salariés fixes, pas en temps plein, plus les intermittents. Et maintenant, il n'y a plus du tout de salariés fixes, même en temps très réduit. Il y a toujours des intermittents quand on peut. Et on ne demande quasiment plus de subventions, sauf pour jardins en scène ou sur des projets particuliers. Ce qui ne nous empêche pas d'avoir quand même encore actuellement des rendez-vous réguliers et comme aujourd'hui, dimanche à la campagne. Parce que là, ça repose que sur l'énergie de bénévoles, d'artistes, d'amis, c'est amical. De choses régulières, mais malheureusement, ça devient aussi compliqué. On a eu pas mal de temps aussi des actions dans les lycées. Avec, encore une fois, les projets avec les habitants, c'est souvent assez ponctuel. Sur quelques années, on était sur Maubeuge, on était sur Cambrai, sur Roubaix, il n'y a pas si longtemps que ça. Donc ça dure 2, 3, 5, 6 ans. Bon, les géants, c'est exceptionnel, ça durait quasiment 10 ans. Et actuellement, d'une part, moins de moyens, d'autre part, on vieillit, même s'il y a quand même des jeunes qui viennent dans l'assaut, globalement, on vieillit. On s'est aussi dispatché géographiquement. On était beaucoup plus centré sur l'île. Là, la plupart des membres actifs, énergiques et tout, sont un peu dispatchés entre les quatre coins du Nord-Pas-de-Calais, voire plus loin. Voilà, même dans la Somme.
5: C'est combien de personnes, la pluie d'oiseaux, qui font vivre l'assaut?
3: Quand on fait le nombre de personnes qui s'investissent dans les actions qu'on fait, qu'on a fait, qu'on va faire, on arrive vite à une très longue liste.
4: Pour les 10 ans, on avait fait la liste, on était arrivé à plus de 250. Et là, on a 33, 34 ans.
5: Les auditeurs, auditrices ne peuvent pas le voir, mais nous sommes effectivement au jardin à la campagne. C'est à Saint-Floris,
3: c'est ça.
5: Dans le Pas-de-Calais. Et donc, c'est ton lieu de vie. Et du coup, un lieu aussi d'exposition, de création, d'échange, de partage.
3: Voilà, de rencontre, d'être juste bien, se promener. C'est l'abréviation de la pluie d'oiseaux, ça fait LPO. Et la Ligue protectrice des oiseaux, c'est aussi LPO. Et d'ailleurs, ça nous arrivait souvent qu'on nous appelle « j'ai trouvé un pigeon ». Et là, il se trouve que je suis aussi refuge, comme Didier Armel, d'ailleurs, refuge LPO.
4: Donc moi, je suis Bertrand Folli. J'ai longtemps participé aux créations artistiques de l'association, au travail aussi. Au travail, c'est pas le bon terme. Enfin, toutes ces relations avec les habitants, les gens, comme disait Edith. D'ailleurs, quand on a fait le travail sur les géants dont elle parlait, pour nous, ces géants, c'était les gens. Il s'agit bien de ça, à partir des traditions anciennes ou toutes récentes, c'était de pouvoir parler des gens qui vivent là, quoi. Ça nous apporte beaucoup. C'est quasiment toujours avec d'autres artistes, qu'ils soient professionnels, ou bien amateurs. On n'est jamais rarement intervenu seul. C'est important aussi, ça. Puisque dans ces trois axes qu'on a dans la pluie d'oiseaux, il y avait ce côté pluriculturel, donc avec le Kurdistan, la Chine, etc. La rencontre entre les disciplines artistiques, elle a parlé un peu Edith, au départ des plasticiens, mais après, à la limite, tous les genres artistiques étaient possibles, par les réseaux, des cercles d'artistes, etc. Et puis ce travail avec les gens, les trois sont toujours un petit peu mélangés. Et donc effectivement, ça a pu donner des lectures spectacles, il y a eu des courts-métrages, mais c'était pas moi, c'était quelqu'un d'autre. Il y a eu pas mal de bouquins, bandes dessinées, romans photos.
5: Et d'où naît une idée, une envie de créer quelque chose et ensuite d'aller chercher des personnes qui pourraient participer à cette œuvre collective?
4: Et de où ça vient? Je ne sais pas. Parce que c'est jamais la même histoire, jamais la même façon, quoi.
5: J'ai l'impression qu'il y a quand même un peu des thèmes ou des centres d'intérêt qui nourrissent vos démarches de création. Il y a le Kurdistan, il y a l'environnement, notamment naturel, qui nous entoure avec ce jardin dont Edith est un peu à l'origine de la création en quelque sorte.
4: Il y a aussi carrément.
5: Il y a aussi le Picard, le patois, à travers des artistes.
4: La langue.
5: La langue. La langue dans tous ses états, effectivement. Donc, langue française, langue picarde, langue kurde, langue chinoise. J'ai l'impression qu'il y a un peu de ça, peut-être, qui fait un lien, ou en tout cas qui vous anime.
4: Je pense que à la base de tout ça, il y a une curiosité envers les autres, envers les choses, envers soi-même, des remises en question via les autres, via ce qu'on va créer. Voilà, l'écoute, l'envie, la curiosité.
5: Peut-être une dernière question. On est en juillet 2026. On sait qu'il se passe énormément de choses du côté du Proche-Orient. C'est quoi les nouvelles de vos amis de Slimani au Kurdistan irakien ?
3: Bah, déjà, les nouvelles, moi, ça fait un an et demi que je veux y retourner et qu'ils me disent non. Et c'est pas parce qu'ils veulent pas me voir, c'est qu'ils veulent pas me voir dans la situation actuelle. Ils sont pas sous les feux directement, encore que. Mais bon, ils sont vraiment entre Israël et l'Iran. Et il y a beaucoup d'opposants iraniens qui sont à Slimani et qui sont visés. Slimani ou Erbil. Et à Erbil, il y a en plus des bases américaines, donc ils sont visés aussi. Ouais. Et ça désorganise toute l'économie aussi. C'était déjà pas évident avant, mais ouais, non, là, c'est compliqué. Une amie qui a été un moment présidente de l'association d'ailleurs, qui est allée là il y a un petit mois, ben, elle arrive à Istanbul, plus d'avion par exemple. Pendant 4 jours, elle a dû finir la route en taxi, en bus, etc. Donc ça complique beaucoup, bien sûr. Ouais. Plus, c'est jamais facile de savoir qu'une guerre peut encore. Enfin, c'est déjà une guerre, mais que ça peut s'empirer. On a aussi tout le côté Rojava qui part à la...
4: Rojava, donc Kurdistan de Syrie.
3: Dont on avait voulu inviter des femmes, pas que kurdes d'ailleurs, de différentes communautés. Et là, ce qu'on voit de plus en plus, c'est que ça se recentre sur celui qui a pris le pouvoir, qui est un ancien Daesh, quoi. Donc, et cette belle expérience donc, du Rojava, qui est le nord, près de la Turquie, de la Syrie, où ils avaient mis, nord-est, comme tu disais, qu'ils avaient réussi à mettre un système, sans doute avec des imperfections, mais quand même un bel effort de parité, donc toujours un homme, une femme, quels que soient les postes, d'inclusion de toutes les communautés, d'écologie. Enfin, sur plein de points, c'était admirable. Enfin, c'est encore admirable ce qu'il en reste, mais ils en prennent plein la gueule. Quoi.
2: La Pluie d'Oiseaux propose deux rendez-vous chaque année, un dimanche à la campagne, le premier dimanche de juillet à Saint-Floris, dans le Pas-de-Calais, et Jardins en Seine, en septembre, soutenu par la région des Hauts-de-France. Le prochain aura lieu les 12 et 13 septembre prochains. Nous avons rencontré Didier Gaillan, qui ouvre son jardin pour cet événement à Dourrier, un village situé dans le sud du Pas-de-Calais, à la frontière avec la Somme, entre Hédin et Abbeville.
6: Bonjour, moi je suis Didier Gaillan. Je suis un des administrateurs aussi de la Pluie d'Oiseaux. Donc avec l'association La Pluie d'Oiseaux, on répond depuis des années à un appel à projet du Conseil régional des Hauts-de-France qui s'appelle Jardin en Seine. Voilà, donc pour nous en l'occurrence, ça sera le 12 et 13 septembre. Alors le 12, il y a une petite chose à Tortefontaine, un village à côté de chez nous, et le 13 après-midi, c'est toute l'après-midi chez nous à Dourrier. Alors Dourrier, là, ça va se passer chez nous, dans notre jardin, hein, nous. Dourrier, c'est entre Hédin et Montreuil, et puis si on veut regarder côté Somme, c'est entre Hédin et Crécy-en-Ponthieu. Voilà, c'est le long de l'Authy, en direction de la vallée de l'Authy. Là, on va avoir pendant l'été une artiste, Juliette Caplat, qui va venir à deux ou trois reprises essayer de travailler avec des habitants des villages alentours, de Dourrier, des villages alentours, sur un projet de chant, de lecture, ça peut prendre toutes les formes, murmurer, chanter, autour de la thématique des jardins. Le travail sera restitué donc le 12 dans un premier village et le 13 dans notre jardin. Et puis après cette restitution d'un atelier, donc on va dire le plus large possible, il y a la compagnie du Reste Ici, qui était là tout à l'heure, donc Christiane et Jacques Dupuis, qui sont eux des Picardisans, qui vont venir présenter un programme, enfin un spectacle pardon, qu'ils ont fait spécialement pour le jardin cette année. Et ensuite, il y aura deux jeunes jongleurs qui vont présenter un spectacle apparemment très très bien d'une demi-heure de jongle. Et puis ensuite, eh ben, il y a un petit concert baloche. Quoi. Voilà, les gens peuvent danser jusqu'à 19h, 20h. Enfin, il n'y a pas d'heure de fermeture. On ferme quand les gens sont mat.
5: On peut peut-être préciser, dire que là où vous vivez, il y a un énorme jardin qui est un peu comme ici, pensé pour être en lien avec l'environnement naturel. Ouais. Est-ce que tu peux revenir dessus?
6: Oui. Alors nous, on a un jardin, ça paraît très grand parce que c'est la campagne là-bas, mais en tout, il y a un peu plus d'un hectare. Alors il y a une partie en pâture, mais le reste en verger, en jardin potager et puis en jardin de balade, quoi. Mais l'objectif, effectivement, pour nous, c'est d'être un jardin de biodiversité. C'est-à-dire que voilà, il n'y a pas de traitement, bien sûr, mais tout est conçu pour que tout le vivant ait sa place chez nous. Voilà, donc ça peut se visiter, mais on n'est pas non plus un jardin qu'on vient visiter contre paiement et tout ça. Ce n'est pas du tout la logique. Il est assez sauvage, mais volontairement. Voilà. Mais en même temps, il est productif, puisque nous, on mange avec, à l'année. Voilà. Mais il y a plein de choses à découvrir dedans, et c'est devenu... Il a un peu repéré, y compris par la communauté de communes, sur le volet culturel, comme un endroit où celui qui veut peut venir arriver faire des spectacles. Voilà. En gros, c'est ça. C'est côté biodiversité et puis accueil au maximum des gens dans le jardin. Voilà.
5: Pourquoi pour vous c'est important d'allier votre lieu de vie, enfin ce jardin qui, comme tu le disais, se veut en harmonie avec la biodiversité et tout l'aspect culturel, avec aussi cette notion de culture liée aussi au territoire, avec ce spectacle, tu le disais, en langue patoisante. Voilà pourquoi cette envie de rendre public aussi ce temps-là et de permettre ces échanges.
6: Bah, d'une part, nous, on a la chance d'avoir un grand jardin. Et donc, on ne voit pas pourquoi il n'y a que nous qui en profiterions. Voilà, donc l'idée, ça, forcément, c'est un peu notre côté aussi militant. On ouvre, voilà. D'ailleurs, ça fait rigoler tout le monde dans le village. L'idée, c'est facile de trouver chez Armel et Didier, il n'y a pas de portail. Voilà. C'est vrai que c'est une maison, il n'y a pas de portail. Voilà, donc on rentre directement dans le terrain, puis après, on cherche les occupants. Bon, ça, c'est le premier point. Deuxième point, c'est qu'on a toujours été fan de culture, en même temps. Et puis, on pense que ça ne doit pas être réservé ni à des gens, ni à des endroits. Donc la culture, c'est pas forcément dans une salle, on ferme la porte, on paye son billet, mais c'est dans un jardin, c'est dans une rue, c'est sur une place. Voilà. Ça, on l'a toujours pensé, on a toujours essayé de le faire. Maintenant, comme on a de la place, on en profite. Et puis on a tissé des liens, donc on a fait du réseau avec des gens. Et ben, voilà, les gens maintenant, ils ont repéré le jardin comme étant un endroit qui se prête bien à ça. Et pour nous, c'est vraiment, ça fait partie de notre vie, quoi. Voilà, on est heureux quand il y a des gens qui arrivent et puis qui reviennent. Et puis, c'est vrai que moi, pour moi important, on fait résonner une langue qui était un peu en voie de disparition et qui fait partie pourtant du patrimoine culturel. C'est-à-dire que pour moi, je le place au même titre que les langues amérindiennes, les langues du monde. Enfin, l'UNESCO alerte partout sur la disparition des langues. Hein. Alors nous, moi, c'est pas l'aspect langue régionale seulement qui m'intéresse, c'est l'aspect langue, parce que la langue, c'est vraiment, ça parle de la vie des gens. Et j'ai pas envie demain de devoir ne m'exprimer que dans une langue qui n'est pas la mienne. Voilà, je veux pouvoir maintenir une langue qui parlait de choses que les gens ont vécues et d'une façon de vivre, parce que la langue, elle raconte la vie des gens. Voilà, il y a des langues utiles, le français que j'utilise, voilà, tous les jours. Mais voilà, c'est pas la langue de mon enfance ou de ma vie, ou de la vie de mes grands-parents et tout ça. Voilà, donc pour nous, c'est un combat important, c'en est qu'un parmi d'autres, mais c'en est un aussi parce qu'on voit bien que dans le monde entier, il y a un nivellement culturel sur les fringues, sur la bouffe, sur la langue. Et ça, à mon avis, c'est clairement le capitalisme qui balaye tout ça parce que ça n'intéresse pas, ça ne rapporte pas de pognon. Et que il faut le maintenir parce que justement, ça rapporte autre chose aux gens. Ouais.
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Salut, c'est Marie-Charlotte. Chaque semaine, je vous parle d'un film pour vous donner envie de retourner au ciné. Alors, cette semaine, je vais vous parler de Soudain de Ryosuke Hamaguchi, un film qui était en compétition au dernier festival de Cannes, où il a obtenu un double prix d'interprétation féminine pour ses deux actrices principales, Virginie Efira et Tao Okamoto. Le prix était largement mérité, puisque le film suit la naissance de l'amitié entre ces deux femmes pendant 3h15. Donc on a d'un côté Virginie Efira, qui joue Marie-Lou, une Française qui a fait ses études d'anthropologie au Japon, et donc qui maîtrise parfaitement la langue japonaise, et qui est directrice d'EHPAD. Et de l'autre côté, on a Marie, une metteuse en scène de théâtre qui est en tournée à Paris, et qui a fait ses études elle aussi, mais en France, des études de philosophie, d'où la maîtrise parfaite de la langue française. Donc les deux actrices parlent à la fois en français et en japonais. Pour l'histoire, donc le film se situe post-scandale Orpea, et Marie-Lou tente de reconstruire la relation soignant-patient dans son établissement grâce à un concept qu'on appelle l'humanitude. Et donc elle partage à Marie ses questionnements, ses rêves, ses envies dans son travail. Et Marie, malheureusement, elle est en phase terminale d'un cancer et donc sa vie touche à sa fin, comme celle des résidents de l'EHPAD. En sortant de ce film, j'avais très très très envie que Virginie Efira fasse partie de ma vie, qu'elle soit mon amie, car l'actrice est vraiment époustouflante, elle est toujours juste, même si elle est toujours aussi consciente de sa place de privilégiée dans le film. Leur amitié est un vrai coup de foudre, d'où le titre du film, je pense, Soudain. Et cette amitié et cette relation n'est jamais caricaturale ni ambiguë. Le film surprend également par un propos politique et une vraie critique du capitalisme, qui est nommée comme telle dans le film. Et malgré quelques longueurs, le film fait quand même 3h15 et un côté parfois un peu bavard. Il nous donne aussi à voir des moments amusants et très touchants, notamment avec les pensionnaires de l'EHPAD, mais sans jamais tomber dans le pathos. Le film est une espèce de parenthèse hors du temps qui nous assimile un peu aux pensionnaires de l'EHPAD dans un espèce de paradoxe temporel où on ne sait plus trop le présent, le passé, tout est un peu mélangé et l'avenir toujours incertain. Donc c'est un film à ne pas manquer et surtout si vous y allez, pensez à prendre vos mouchoirs.

0: Bonjour, je m'appelle Bernadette Gruson, je suis comédienne, metteuse en scène, autrice et je dirige la compagnie Zaoum. Je mets en scène des spectacles et des installations sonores. Peut-être avez-vous déjà vu une création ou écouté un documentaire sonore de Micro Rebelle qui suit mon travail depuis plusieurs années. Aujourd'hui, je suis dans leur studio. J'enregistre avec Elsa l'épisode 2 du podcast « Sans titre et sans foutre ». Un podcast qui documente la future création du même nom. « Sans titre et sans foutre » explore la notion d'agentivité, la capacité d'agir, la puissance d'agir. Dans l'épisode 1, je vous ai présenté le projet. À présent, on plonge en agentivité.
1: Agentivité, agentivité, agentivité.
0: L'artiste dont je vais vous parler aujourd'hui, c'est Artemisia Gentileschi, artiste italienne, la queen du baroque. Et ce sera suivi d'un extrait de ma rencontre avec la queer Marie-Lou Leblanc, autrice québécoise. Dans cet épisode, il sera question d'agentivité, mais aussi d'allié et de papa. Il sera aussi question de violences sexistes et sexuelles et de harcèlement. Aussi donc, veillez à être dans de bonnes conditions pour écouter l'épisode. Artemisia Gentileschi, je la découvre à l'occasion des premières recherches pour Éloge des créatrices en 2022. Et c'est littéralement un choc. Et ça l'est toujours. Et je me demande comment c'est possible d'être passée à côté aussi longtemps. Et cette phrase, je pense que vous allez me l'entendre dire à chaque épisode pour chaque artiste dont je vous parlerai. Alors pour rappel, pour celles qui découvrent mon travail, Éloge des créatrices est une performance que j'écris et joue à partir de la collection d'un musée. Par conséquent, chaque musée est différent et m'amène à visibiliser de nouvelles créatrices. Dans ce projet, Artemisia Gentileschi a toutefois une place un peu particulière puisqu'elle est la seule que j'emmène systématiquement avec moi. Emmener avec moi, c'est littéralement ça. Elle m'accompagne d'une manière intime. C'est l'amie, la sœur qui est là à côté de moi quand j'écris, quand je convoque d'autres artistes, quand je m'extasie de leur talent, quand je m'effondre de lassitude, tristesse, colère face à tout ce qu'elles ont enduré, et quand je m'apprête à aller jouer tout ça aussi dans le musée. Elle m'accompagne aussi en tant que créatrice dans le parcours, car je la cite et joue au moins une de ses œuvres, quel que soit le musée. Pour moi, Artemisia Gentileschi est l'incarnation de cette notion d'agentivité. Elle l'incarne elle-même déjà, et vous allez voir qu'elle est sacrément badass, et elle l'incarne au travers des protagonistes de ses peintures. Je dis protagoniste parce que c'est précisément là où réside pour moi la force de son travail. Sa capacité à nous faire sentir l'agentivité des personnages mythologiques qu'elle peint. Ces figures mythologiques, comme Judith, Madeleine, Suzanne, elle les peint agissantes. Et vous verrez dans quelques instants à quel point ce n'est pas intellectuel ce que je vous raconte parce qu'elles agissent vraiment et sans détour. Elles ne sont pas du tout des figurines petites poupées de cire figées dans des stéréotypes, dans une certaine fatalité, comme les représentent habituellement les artistes de l'époque. Hommes, ça va sans dire. Dans les peintures d'Artemisia Gentileschi, elles sont protagonistes car elles sont en mouvement. Et ce mouvement ouvre à de nouvelles représentations, de nouveaux récits, de nouveaux possibles. Autrement dit, comme nous l'évoquions dans l'épisode précédent, Artemisia Gentileschi ne fait pas barrage contre le patriarcat. Elle crée un système d'irrigation. Chaque peinture est une digue, une vanne, un canal qui lui permet déjà d'être elle-même artiste, sujet, protagoniste de son talent, de sa signature, de son nom, de sa carrière, de sa vie, mais aussi de redonner cette agentivité aux figures féminines qu'elle peint et de nous questionner à notre tour encore aujourd'hui, 4 siècles plus tard. Alors, sans plus attendre, c'est parti, ouvrons les vannes et allons à la rencontre de la queen de l'âge baroque. Artemisia naît à Rome en 1593. Sa mère, Prudencia, meurt quand elle est enfant. Elle traîne dans l'atelier de son père, enfin elle est même enfermée dans l'atelier de son père, Orazio Gentileschi, peintre renommé et reconnu. Elle y travaille, elle est la seule apprentie féminin et de loin la meilleure. Et elle développe très tôt un talent hors norme. En 1610, elle a 17 ans. Elle peint et signe Suzanne et les vieillards dans une version sans détour que je vous présenterai dans quelques instants. Mais avant ça, faisons un petit point de contexte. Tout d'abord, se souvenir que nous sommes au début du XVIIe siècle. Siècle marqué par la haine des femmes, décomplexée, organisée, diffusée, institutionnalisée à travers l'Europe, notamment avec la chasse aux sorcières qui a fait 200 000 procès, 100 000 exécutions, dont 84% des victimes sont des femmes, soit quasiment 9 sur 10. Et ça non plus, on ne peut pas dire que c'est un détail ni un hasard. Rappelons aussi que les femmes n'ont pas le droit de peindre et donc de signer. Par conséquent, celles qui peignent, écrivent, composent, cherchent, soignent, etc. sont dissidentes. Elles osent défier le régime patriarcal, l'ordre naturel. Et là, vous ne me voyez pas, mais je mets plein de guillemets à « ordre naturel ». Être dissidente suscite fascination en tant que suspicion, jalousie, haine. Elles sont une menace. Et le bûcher est une manière très efficace de cramer leur agentivité et leur postérité. Tu m'étonnes que leur miroir dit de sorcière est un memento mori, souviens-toi que tu vas mourir, et non un memento vivere, souviens-toi que tu existes. Revenons à Artemisia. Dans ce contexte, elle a le privilège d'avoir un papa peintre, ce qui lui permet d'accéder à des toiles, des tubes de peinture, un atelier, un apprentissage, une éducation, des connaissances, et l'audace de signer, donc d'exister. Exister en tant que sujet. Ça, c'est un énorme privilège. Car sans ça, effectivement, il ne reste qu'à te souvenir que tu vas mourir sans avoir existé. Toutefois, et sans minimiser le privilège dont elle dispose, il reste à échapper au bûcher et résister aux assauts du patriarcat. Les hommes sont jaloux de son talent. Son père est jaloux. Les autres peintres sont jaloux. À la mort d'Artemisia, deux peintres ne lui pardonnant pas d'avoir été admirés dans un monde considéré depuis toujours comme réservé aux hommes, lui dédient deux épitaphes outrageantes qui n'ont d'autre mérite que de permettre de renseigner la date de sa mort en 1653. Tout le monde est gêné par sa force considérée virile, sa beauté considérée comme suspecte et son talent considéré comme hors norme. Elle dérange, elle encombre. Elle dérange et encombre son père en particulier. Car en signant sa première toile, elle s'émancipe. Ça veut dire factuellement qu'elle quitte l'atelier et arrête de lui faire don de son exceptionnel talent gratuitement. Et en signant, elle lui subtilise son nom, Gentileschi, elle l'éclipse par son talent. Mais comme un talent ne se brise pas, son père va tenter de la briser elle.

0: Par le biais d'une entremetteuse, il la met entre les mains de son ami Agostino Tassi, piètre artiste connu pour ses violences sexuelles. Une sorte de Bruel de l'âge baroque, vous voyez. Enfin, je dis Bruel à ne pas confondre avec Bruegel, le peintre flamand connu pour ses paysages enneigés et ses scènes de villages animés. Mais revenons au multirécidiviste Agostino Tassi. Il vient de plus en plus souvent dans leur maison, accompagné de son ami Cosimo. L'un et l'autre tentent plusieurs fois de l'agresser, prétextant que c'est une fille facile, aux mœurs légères. C'est bien connu, hein ? Quand on a du caractère, c'est qu'on s'envoie en l'air. Elle, vous doutez bien qu'elle se défend, qu'elle s'en défend. Elle les prie de cesser de lui tourner autour. Je rappelle qu'elle a 17 ans et qu'en dehors d'être enfermée dans l'atelier de son père pour peindre pour lui, elle signe aussi son premier chef-d'œuvre. Mais eux insistent. Ils insistent et disent, tel un Louis Sarkozy, que si Artemisia Gentileschi dit non, c'est parce que c'était trop vite, trop rapide, trop fort et qu'il faut recommencer. Un jour, alors qu'elle est en train de peindre, Agostino fait irruption, renverse son chevalet en lui disant, je cite, « Ne peignez pas tant, ne peignez pas tant », et il la viole. Il va réitérer les viols et lui promettre à chaque fois de la marier. Sauf qu'il est déjà marié. Et il fait même assassiner sa femme. Mais pas du tout dans le but de marier Artemisia, mais pour continuer à violer ici et là. Horacio finit par déposer plainte pour le déshonneur qu'il subit. Il l'appelle la mise à mort de lui-même. Tandis qu'Artemisia, elle, est accablée de fausses déclarations, de fausses accusations, et sur ordre du juge pour tester si elle dit la vérité, on lui broie les doigts avec des lacets. Les doigts, oui, vous avez bien entendu. Les doigts pour une peintresse. Si vous aviez des doutes encore sur les intentions du père, ben là, il n'y a plus aucun doute, c'est clair. Le père souhaite la détruire. En fait, non. Tout le monde veut l'anéantir. Le procès a lieu à Rome en 1612 et tourne autour d'une seule question. Y a-t-il eu viol ou pas étant donné que la fille a récidivé ? La fille a récidivé. C'est ce qui est écrit dans les actes d'un procès pour viol en 1612. Ce sont les archives les plus anciennes d'un procès pour viol, connues, conservées et même publiées aux éditions des femmes. On notera ici qu'en 1612, c'est indiqué que c'est elle qui récidive. En 2026, c'est Flavie Flamand qui récidive. 4 siècles plus tard, c'est toujours la même impunité qui récidive. Aujourd'hui en France, il y a un viol ou une tentative de viol toutes les 2 minutes 30. À peine 6% des victimes qui portent plainte. 0,6% des auteurs qui sont condamnés et 91% des auteurs sont proches et connus de la victime. C'est toujours la même impunité qui récidive. Après un court passage en prison, Agostino Tassi est libéré et redevient, comme si de rien n'était, le meilleur ami d'Orazio Gentileschi. Tandis qu'Artemisia, elle, doit fuir et s'exile à Florence.
1: Mais à Florence, le phénix renaît de ses cendres, elle infléchit la courbe de sa propre histoire et aussi de celle des femmes. En fait, elle va rentrer dans la plus haute école de l'époque en Europe, en fait, de peinture à Florence, c'est l'Accademia. Elle rentre à l'Accademia, alors on s'emballe pas, hein, c'est pas parce que tout d'un coup ils se sont dit « Ah tiens, ce serait bien quand même qu'on ait des femmes, un petit peu de parité, etc. » Non, non, en fait, elle rentre parce qu'ils sont obligés de constater son talent hors norme. En fait, elle rentre comme un homme. Et là, à partir de ce moment-là, s'ensuit, mais alors franchement, une renommée qui fait que du coup, ça amène des commandes. Et donc, pour une femme extrêmement importante, Virginia Woolf va l'écrire dans une chambre à soi, l'indépendance financière pour pouvoir être autonome et pouvoir prendre ses décisions par elle-même. Artemisia Gentileschi, son autoportrait n'a rien à voir avec les autres. Elle en a rien à foutre de savoir ce qu'on pense d'elle et elle tourne le dos à l'ignominie. Elle est face à sa toile. Elle porte une robe verte. Les manches sont retroussées. Elle a un tablier de cuir marron, attribut des hommes. Elle a ni voile, ni rien du tout. En fait, elle a les cheveux en pagaille noire bouclée, là, comme ça, tout foufou. Elle n'a pas de bijoux, rien de tout ça. Elle est face à sa toile et elle est en train de peindre. Et son geste est large, ample, libre, vaste. Vous voyez, on sent à quel point elle vit, elle est l'œuvre et l'œuvre est elle. On a l'impression aussi que ses lèvres sont en mouvement. Elle a la bouche légèrement ouverte, comme ça. Et d'ailleurs, elle parle. Dans ses peintures, elle parle. Et je peux vous dire qu'elle ne va pas se taire. En 1612, après le procès de Rome, elle doit fuir à Florence. Elle va peindre une Judith décapitant Holoferne. Alors, Judith décapitant Holoferne, c'est un peu comme Suzanne et les vieillards. C'est un thème biblique extrêmement fréquent et représenté par les hommes. Elle, elle en apporte, elle en fait, elle peint une version à elle qui est vraiment sans détour. Pourquoi ? Parce qu'elle donne à Holoferne les traits de Agostino Tassi, son violeur. Et elle donne à Judith ses propres traits à elle. C'est inédit. C'est sacrément culotté, parce qu'à l'époque, on peint des figures historiques et mythologiques, mais je veux dire, une femme réelle et un homme réel, c'est interdit. Là, elle, elle donne les traits de personnages réels, quoi. Et on est en 1612, c'est quand même juste génial. J'adore cette femme. Bon, alors, Judith, à nouveau, c'est extrêmement cinématographique. Le plan est serré, d'accord ? On a les deux femmes, Judith, donc Artemisia Gentileschi, et sa servante, toutes les deux jeunes. Elles ont une robe jaune. Le jaune, c'est la couleur d'Artemisia Gentileschi. Vous avez le vert véronèse, le noir Soulage et vous avez le jaune Gentileschi. Elles ont toutes les deux une robe jaune avec un décolleté. Elles ont les manches retroussées. La servante, elle tient fermement le buste de Holoferne, donc de Agostino Tassi. Lui, pendant ce temps-là, il est allongé sur son lit, les draps sont blancs, il a le torse nu. Et il a un drap qui remonte à peu près jusque le bas du torse. Et il a des yeux horrifiés. Et de sa main droite, il tente d'accrocher comme ça la gorge de la servante. Mais pendant ce temps-là, Judith, donc Artemisia, lui tient fermement la tête de sa main gauche. Et de sa main droite, elle tient un sabre. Enfin, je veux dire, vraiment, c'est une épée, en fait. Enfin, c'est un poignard, mais qui fait cette taille. Et elle lui tranche la gorge comme on égorge un porc. Le sang gicle et il va se répandre sur les draps blancs de manière tellement réaliste, en fait. Pourquoi c'est si réaliste ? Parce que Artemisia Gentileschi tient cette connaissance picturale de la représentation du sang par son ami Galilée. Ce que le Caravage n'a pas du tout. Franchement, ça Judith, mais c'est tellement, mais c'est une grosse blague, quoi. En fait, la représentation du sang qui gicle de la gorge de Holoferne, c'est des Scooby-Doo roses, vous voyez, les bonbons de gélatine. C'est pas du tout de l'hémoglobine, quoi. Mais c'est tellement ridicule, mais c'est le Caravage. Alors que là, c'est Artemisia, et du coup, qu'est-ce qui va se passer ? On va dire que son tableau est trop brutal et il va être refusé. Pour Artemisia, c'est pas brutal, c'est vital. Pour toutes les femmes, c'est vital.
0: Après la brutalité du père, la brutalité d'Agostino Tassi, la brutalité des hommes, la brutalité du Caravage, artiste peintre souvent associé à Artemisia Gentileschi et criminel notoire, c'est elle qui est brutale et son tableau est refusé. Ce qu'on appelle la brutalité chez une femme, en réalité, c'est son agentivité, sa capacité à agir, à renverser le rapport de domination, à ne plus se soumettre. Et ça, ça choque. Car on estime que c'est exagéré, que c'est faux ou qu'elle ment. Chez Artemisia, peindre justement cette agentivité, c'est crucial, c'est vital, c'est viscéral. Vous vous souvenez, je vous ai parlé au début de Suzanne et les vieillards, son premier tableau réalisé en 1610, alors qu'elle a 17 ans. Imaginez, on y voit une jeune femme qui a ses traits et son caractère aussi. Elle est nue, assise sur le rebord d'un bassin, une serviette de bain blanche posée sur sa cuisse gauche. Deux hommes sont penchés sur elle par-dessus une sorte de petit muret. Le titre dit « Suzanne et les vieillards », mais là, franchement, ils ne sont pas si vieux que ça. Celui qui est le plus penché vers elle et qui lui parle a l'index gauche devant sa bouche et semble lui dire de se taire. Il est blond, roux, un peu dégarni, avec une barbe, Il porte une grande cape rouge, symbole de prestige, d'autorité, de pouvoir. L'autre, il a les cheveux noirs. Il est bien habillé aussi. Il porte un riche costume brun, mais on sent qu'il a moins de pouvoir. Il est à la droite, d'ailleurs, de celui avec sa cape, peut-être son bras droit. Et il a la main sur son épaule en signe de complicité. Et il lui murmure quelque chose à l'oreille. Elle, Suzanne, elle a le buste et la tête tournée vers le bassin pour ne pas les regarder. Comme dans l'autoportrait, elle leur tourne le dos. Elle tourne le dos au vieux monde, à sa violence, à cet ordre naturel auquel elle refuse de se soumettre. Elle les repousse violemment de ses deux mains. C'est d'ailleurs le focus sur lequel Artemisia attire notre attention. Si on tire une diagonale entre les coins du tableau, on trouve au centre les mains. Une main s'interpose. Son bras est plié, son poignet en extension dit « stop ». Refuse ce que les deux hommes lui disent. L'autre main, pareil, mais un peu plus loin sur un autre plan. On a donc au centre ses deux mains qui les repoussent et son visage et son torse qui s'en éloignent. Mais nous, de là où on est, on voit parfaitement son visage à elle. Ses yeux sont front plissés par la colère, le dégoût. Tout son visage dit non. Sa bouche est entrouverte. Elle parle. Elle nous parle. Pas pour nous demander de l'aide, non. Elle nous interpelle. Elle nous dit probablement ce que Lila Watson, artiste, chercheuse, activiste et militante autochtone australienne, a dit en 1985 aux Nations Unies. Si vous êtes venu pour m'aider, vous perdez votre temps. Mais si vous êtes venu parce que votre libération est liée à la mienne, alors travaillons ensemble. Et cette position d'allié, c'est un des sujets abordés par Marie-Lou Leblanc.
2: Y a-t-il des alliés à la gentilité? Tu sais, on dit souvent, est-ce que tu es un allié aux femmes? Est-ce que tu es un allié à la communauté de SLGBTQIA+? Puis moi, ça m'énerve des fois, cette affaire-là, parce que je suis comme, mais j'ai pas envie que tu sois juste l'ami à côté, j'ai envie que ça soit, je veux que tu sois embodied de cette cause-là, je veux que ce soit ton corps, quoi. Je veux pas juste que tu sois, non, mais je suis à côté, halai, à côté, puis genre... This is my friend Vanessa, tu sais, puis elle est une alliée, quoi. Je veux que tu sois avec moi, tu sais, à l'intérieur de ma peau dans cette cause-là. C'est juste un allié. On dirait que des fois, mais je veux pas que tu sois, je veux pas te forcer à être queer ou à être femme, c'est pas le but, mais je veux pas que tu sois juste parallèle à la cause ou juste quelqu'un qui t'aide dans la cause, à notre quête. Je veux que tu fasses partie de la quête. C'est soit t'es en train de bouger ou pas, tu sais. Mais l'ennemi est possible, tu sais, ou l'adversaire est possible. Il y a plein de gens qui agissent avec moi sans le savoir, tu sais, puis sans le nommer, tu sais, sans faire « je suis avec toi » là-dedans. Il y a quelque chose qui me rassure parfois dans le fait que les choses bougent, peu importe. C'est la vie, quoi, c'est la nature. Je pense que ça me rassure. Puis ça me calme, tu sais, un peu que les choses continuent à bouger même quand moi je me repose. Puis le repos, ça permet de bouger aussi. C'est une autre sorte de mouvement. C'est un mouvement peut-être plus circulaire, mais il bouge quand même, quoi. Fait que ça me ressource. Ouais. Puis mon père. Mon père me ressource beaucoup. Mon père est une grande source de... c'est un homme, cis. Et puis mon père me ground beaucoup au niveau émotif, parce qu'il est très, très émotif aussi. Puis il me rassure aussi sur ma capacité en tant que femme d'arriver à tout faire, quoi. T'sais, il est toujours là à me rappeler que des trucs banals, mais que parfois j'ai besoin, tu sais. Mes amis me disent souvent, ton père, c'est le papa que j'aurais voulu avoir. Et quand tu viens chez nous, et je le sais parce que quand j'étais plus jeune, parfois j'en étais jalouse, mais si tu viens à la maison, mon père, c'est ton père. Et puis, je pense que mon père pourrait réparer beaucoup de petites filles. Réparer, c'est pas le bon terme, parce que je pense pas que ça a besoin d'être réparé. Je pense juste que mon père, c'est le meilleur père, quoi. Puis ce qui est le fun aussi, puis ce que je sais que... Puis c'est comme ça que je sais que c'est un bon père, c'est qu'il le sait pas lui-même. Tu sais, je pense qu'il y a des papas qui vont faire « Non, moi, je pense que j'ai fait une bonne job. » Mon père, lui, toujours en questionnement. « J'ai-tu fait une bonne job? J'ai-tu été assez là? » Puis on l'a régulièrement, cette discussion-là. Puis tu fais comme « Oui, papa. » Tu venais me chercher à tout bout de champ, je faisais des crises de panique à l'école. Ils venaient me chercher, on allait marcher en nature, puis ils étaient comme fait des câlins aux arbres. Tu sais, genre des trucs un peu de. que de base, puis de parle-moi comment tu te sens, très émotif, très sensible, puis à l'écoute. Des trucs que je souhaite à tout le monde, quoi. De la part d'un papa, je pense que ça réglerait beaucoup de problèmes.
0: Dans l'épisode 1, je vous disais que la gentilité me faisait penser à un agent nettoyant. J'ai posé la question à Marie-Lou, et voici ce qu'elle a répondu.
2: J'ai vraiment l'image d'une tondeuse, là, mais tu sais, une tondeuse, faut que tu restartes une fois de temps en temps. Faut la restarter. J'ai ça dans la tête, je m'excuse, mais faut la starter parce que, ben, à un moment donné, tu arrives au bout du truc, tu sais, puis ben, tu as fini de passer la tondeuse, puis tu penses que c'est acquis, puis ça ne l'est jamais. Ton gazon, il finit tout le temps par repousser. Puis je pense que c'est un peu ça, toutes les embûches que les femmes peuvent avoir, c'est que la style de gazon, pour l'instant, il continue tout le temps de pousser. Puis le gazon, c'est qui? On voudra bien mettre les gens dans le gazon, mais c'est vraiment le truc de tondeuse, quoi. C'est vraiment, ça repousse tout le temps, les embûches sont toujours là, fait qu'il y aura toujours du blé à tondre, puis du gazon à tondre, mais la tondeuse aussi est tout le temps là, quoi. On va y mettre du gaz, puis le gaz, pour moi, c'est pour faire aller le moteur, quoi. Pour moi, c'est les amis, c'est la communauté, c'est la créativité, c'est les rencontres, c'est les résidences. C'est les moments seuls, c'est mon chum, c'est tout l'amour qu'il y a autour de moi, quoi. Puis ça peut refaire partir la tondeuse, quoi. Fait que je suis pas sûre que c'est acquis. Je pense que c'est toujours à entretenir. Un petit changement d'huile, une fois de temps en temps, ça fait pas de mal à personne, quoi.
0: Et voilà, c'est fini pour aujourd'hui. Je remercie Marie-Lou pour son témoignage. Si vous voulez découvrir son travail, retrouvez-la sur Instagram. Quant à Artemisia, en 2025, il y a eu une exposition à Paris au musée Jacquemart-André. D'après vous, par quoi commencer l'exposition? Une salle dédiée à son père. Voilà. Bon bah merci, au revoir, j'ai envie de dire. Enfin, je vous dis surtout merci et à bientôt à la rentrée. Et d'ici là, allons voir ailleurs si nous y sommes, car vous savez quoi ?

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Et maintenant, ne bougez pas. 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

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Mais à quel âge t'es-tu?

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35 heures. N'empêche que bon, par acquis de conscience, j'ai mis mes Santiago devant la cheminée. Vu qu'on était le 24 décembre, peut-être que Père Noël se pointerait, hein, à savoir. Alors il est bienvenu, mais manque de bol, dis donc. 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Il s'est rétamé la gueule par terre sur ma belle moquette en partant.

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0: Henrik Terrin est désormais le directeur de l'atelier lyrique de Tourcoing, une structure et un lieu chargé d'histoire, qu'il s'est approprié au fil de ses expériences bien avant sa récente prise de direction.
1: Exactement. Alors, je travaille à la programmation déjà depuis 2020, mais maintenant j'en ai en effet l'entière responsabilité artistique depuis cette année.
0: Donc déjà au départ, vous aviez l'idée de comment l'atelier lyrique se projetait dans le temps, et maintenant vous confirmez peut-être vos choix non exprimés en revendiquant des saisons.
1: Exactement, et puis aussi peut-être avec une fidélité un peu plus assumée avec certains ensembles avec qui on construit les saisons de manière collaborative.
0: Voilà, donc on a beaucoup connu l'atelier lyrique de Tourcoing du temps de Jean-Claude Malgoire. Évidemment, il a posé des fondations, on va dire, de cette maison. Qu'est-ce qui reste de son héritage et comment maintenant cette programmation évolue vers le futur?
1: Alors, Jean-Claude Malgoire était vraiment un précurseur en France, puisque c'est le créateur du premier ensemble indépendant, donc du premier ensemble non permanent en France, la Grande Écurie et la Chambre du Roi, qui a fait tout un travail de redécouverte de répertoire, de création aussi contemporaine, de rejouer aussi certaines œuvres sur instruments d'époque. Et donc, on perpétue cet héritage majeur dans l'histoire de la musique française et européenne, hein, puisque Jean-Claude a vraiment été un des grands précurseurs de l'interprétation historiquement informée, en élargissant à d'autres ensembles, on va dire à ses héritiers, tous ses petits-enfants, j'ai envie de dire. La Grande Écurie était le premier, mais maintenant, aujourd'hui, en France, il y a à peu près 150 ensembles indépendants. Et donc, l'idée, c'est de mettre ces ensembles au cœur de la programmation, comme des héritiers de ce que Jean-Claude Malgoire a initié à Tourcoing.
0: Donc, est-ce qu'on peut dire que lui, il avait créé une sorte de répertoire et que ce répertoire évolue avec, bien sûr, vos initiatives?
1: Alors, il a créé plutôt un modèle de comment faire de la musique. Et aujourd'hui, il y a beaucoup plus d'ensembles qui ressemblent à ce modèle, mais qui ont leur personnalité, selon les directeurs artistiques, selon les projets. Mais c'est ce modèle de, à la fois la prise de risque, la recherche musicologique, aller chercher des raretés, aller chercher des instruments d'époque, trouver de nouvelles partitions. C'est vraiment ce côté redécouvreur qu'on va montrer à Tourcoing.
0: On peut dire que vous avez eu aussi une âme d'archéologue?
1: Alors moi, un peu moins que les artistes, mais je m'intéresse quand même à leur travail. Oui, moi, je suis toujours très heureux de découvrir, c'était le cas la semaine dernière encore, de redécouvrir des œuvres qui n'ont pas été jouées depuis 2 siècles. Personnellement, je trouve ça très émouvant. C'est un peu comme si on découvrait un tableau inconnu d'un grand maître vénitien ou d'un grand maître flamand et que vous le découvriez pour la première fois. Ben, c'est un peu ce qu'on fait en musique et c'est quelque chose de très émouvant.

0: personnellement, je trouve, et que le public aussi apprécie, puisque voilà, c'est comme voilà, découvrir un chef-d'œuvre en temps réel.
1: Alors des œuvres, bien sûr, en redécouverte, mais aussi des instruments originaux que certains musiciens aiment aller rechercher et travailler d'une certaine manière.
0: C'est ça, donc la redécouverte d'œuvres peut aussi s'accompagner et s'accompagne très souvent d'une recherche musicologique sur les partitions, donc la façon d'interpréter la musique, mais aussi sur l'organologie, donc les instruments qu'on utilise. Et les ensembles vont chercher les instruments que les compositeurs avaient à leur disposition au moment où ils ont écrit les œuvres. C'est des instruments qui sont vraiment totalement différents de ce qu'on connaît aujourd'hui. Vous prenez un hautbois de 1650, ça n'a rien à voir avec un hautbois moderne. Le bois n'est pas le même, la perce n'est pas la même, le nombre de clés n'est pas la même, et donc le son n'est pas le même et les couleurs ne sont pas les mêmes. Et c'est vrai que c'est très intéressant de redécouvrir ces œuvres avec ces couleurs faites pour ces musiques.
1: Est-ce que dans votre réseau ou vos réseaux, peut-être les préciser, il y a cette volonté justement de retourner parfois aux sources des sons?
0: Ah oui, c'est un travail important qui est maintenant un écho européen et mondial. Maintenant, c'est ce travail d'interprétation historique. Il a des échos même jusqu'en Asie, aux États-Unis, enfin même dans le monde entier, au Chili, etc. Donc oui, c'est quelque chose maintenant qui s'est très développé, dont Jean-Claude a été un précurseur dans le monde, vraiment. Donc ça, c'est vraiment quelque chose qui est né à Tourcoing et qui maintenant est devenu courant. Voilà, vous allez en Chine, vous avez même déjà en Chine des gens qui jouent maintenant sur un instrument historique. Et c'est vrai que c'est quand même aussi une spécialité française. Grâce à Jean-Claude, je remets le point dessus, puisque ça fait depuis les années 50, 50-60 qu'on le fait. Donc on a vraiment acquis un savoir-faire très fort maintenant. Et là, il y a des pays, les autres pays d'Europe et l'Asie, ils s'y mettent depuis un peu moins longtemps. Mais c'est vrai que maintenant, on a un très grand savoir-faire en France sur ça, qui s'étend sur d'autres répertoires. Au départ, c'était plutôt sur la musique baroque. Maintenant, ça va aussi sur le répertoire romantique, sur le répertoire renaissance, sur le répertoire médiéval. Et c'est un travail à la fois infini et très intéressant. Je compare souvent les instruments aussi aux variétés de tomates. Vous avez la possibilité d'avoir, quand vous allez dans un supermarché, en général, les tomates, elles sont toutes rouges, rondes et pas très bonnes, objectivement. Si vous allez sur un marché, vous avez des variétés de tomates anciennes. Elles ne sont pas forcément rouges, elles ne sont pas forcément rondes, mais alors elles ont un goût extraordinaire. Et ben les instruments d'époque, c'est un peu la même chose. C'est pas forcément, ça ressemble pas forcément à un hautbois moderne, mais la couleur et le son, ben c'est quelque chose de différent que vous allez après, si vous apprenez à l'apprécier, vous n'allez plus manger que ça.
1: La musique est universelle et circule partout dans le monde. Pour Henrik Thérain, l'atelier lyrique de Tourcoing est l'un des grands lieux français d'accueil d'orchestres reconnus à l'international.
0: Les ensembles indépendants qu'on programme à Tourcoing sont beaucoup programmés à l'international, ils ont une belle notoriété, et ils sont demandés justement pour cette spécificité d'archéologue et aussi de qualité interprétative. C'est des artistes merveilleux qui jouent ces œuvres avec un brio génial, et donc qui fait qu'ils sont très demandés à l'étranger.
1: Et en région, donc, quels seraient vos partenaires, je pense, partenaires orchestre, bien sûr.
0: Alors, on a nos six ensembles en résidence. Donc, on a Les Siècles, l'orchestre symphonique voilà, qui est en résidence à l'atelier lyrique de Tourcoing. On a trois ensembles de musique ancienne, l'ensemble Emiolia, la Grande Écurie et la Chambre du Roi, l'orchestre historique de Jean-Claude Malgloire, et l'ensemble Il Caravaggio, dirigé par Camille Delaforge. On a le chœur Aedes, qui est un magnifique ensemble vocal basé en région également, et la compagnie Miroirs étendus, qui est un ensemble spécialisé sur la création contemporaine.
1: Et donc vous, votre rôle, vous êtes presque le chef d'orchestre d'une saison où vous allez chercher des partenaires pour nourrir le public de choses originales souvent.
0: Oui, alors j'alimente aussi les artistes avec des idées ou des souhaits personnels. Alors c'est pas forcément des souhaits, mais c'est en tout cas j'émets des pistes d'intérêt que les artistes vont souvent suivre ou pas. Mais en tout cas, voilà, je leur suggère par moment d'aller chercher dans tel ou tel domaine. Et après, c'est un savant équilibre entre voilà, trouver un équilibre sur la saison entre la variété des répertoires, la variété des formats, pour que le public en effet ait une saison assez représentative du courant des ensembles indépendants. Dans les six ensembles que je vous ai cités, vous avez vu, on va quand même de la musique ancienne jusqu'à la musique contemporaine. C'est pour pas aussi être figé sur une seule époque et essayer d'avoir une variété de répertoires qui soit quand même voilà, représentative aussi de la musique dans toute son histoire.
1: Ces ensembles indépendants, on peut dire qu'ils ont une certaine forme d'énergie différente d'orchestres classiques, par exemple?
0: Alors, ça dépend des orchestres, hein, mais en tout cas, ce qui est sûr, c'est que les gens dans les ensembles indépendants, ils savent pourquoi ils viennent et ils sont contents d'être là, parce qu'ils ont le choix, ils ont la liberté d'aller d'un ensemble à l'autre. Donc, en tout cas, quand ils sont là, c'est qu'ils ont fait une démarche et qu'ils sont déjà convaincus du projet artistique qui est porté par l'ensemble, parce qu'ils sont là.
1: Et donc, le lieu Atelier Lyrique de Tourcoing travaille avec d'autres partenaires, je parle de lieux d'accueil, qui peuvent permettre une tournée pour ces orchestres.
0: Tout à fait. Donc, on a un réseau très important au niveau national, avec des lieux comme à Paris, le Théâtre des Champs-Élysées ou l'Opéra Comique. Mais on travaille aussi avec tous les opéras en région, Rennes, Avignon, Reims, Bordeaux, Lyon, etc. Donc, ça, c'est vraiment quelque chose qui est très important. Et on a aussi, on s'inscrit aussi dans un réseau international assez important avec des festivals prestigieux, pas mal de salles de concert en Belgique, puisqu'on est frontalier. Mais voilà, on est dans un réseau aussi qui est assez international.
1: Qu'est-ce qui vous étonne encore en termes de création musicale ?
0: Ah bah déjà, la création contemporaine, moi je suis toujours friand de découvrir de nouvelles œuvres composées aujourd'hui. C'est le cas, cette année on a créé une œuvre d'Othmane Nouati, à qui on avait déjà commandé un opéra avec la coopérative. Moi je suis toujours très, très intrigué de réécouter les œuvres que je ne connais pas. Voilà. Et aussi les redécouvertes, c'était le cas avec l'Atelier de Gasparini, de revivre des œuvres qui n'ont pas été réécoutées depuis 3 siècles. Bah, c'est toujours très émouvant. Après, sur des œuvres du répertoire très connues, c'est toujours aussi très, très intéressant d'écouter une interprétation d'un ensemble qui va avoir fait un travail extraordinaire sur l'interprétation, sur le phrasé, et de découvrir ce que l'ensemble a travaillé pendant, a cheminé pendant plusieurs années pour arriver à ce résultat. C'est aussi, je ne m'en lasse pas. Donc en fait, j'ai envie de vous dire à peu près tout ce qu'on programme, je suis toujours très heureux. Voilà, là, on vient de faire les Boréades avec Anoti Temporis. Ils se sont plongés dans les partitions, etc. Et c'est une œuvre qui reste connue, même si peu jouée de Rameau, mais c'est toujours un régal de la réécouter, interprétée avec cette vision.
1: Donc quand vous êtes convaincu, c'est plus facile par rapport au public d'être convaincant.
0: J'espère, en tout cas. Oui, c'est sûr que je suis passionné. Je trouve qu'on a une chance, enfin j'ai une chance extraordinaire de pouvoir programmer et vivre tous ces concerts et ces soirées d'opéra. Et c'est vrai que j'espère que pouvoir transmettre cette passion au plus grand nombre, au public mélomane, mais aussi aux enfants, aux néophytes, vraiment leur faire aimer toutes ces belles créations des œuvres de l'esprit.
1: Alors pour le public qui ne serait jamais venu à l'Atelier Lyrique de Tourcoing, peut-être qu'on pourrait présenter le lieu et donner quelques clés d'accès de la programmation pour qu'il puisse venir à un moment donné où d'un seul coup il va se dire « Ah, là, je reviendrai ».
0: Alors le lieu, alors on a différents lieux, mais le lieu principal, ça reste le théâtre municipal à Tourcoing, qui est un théâtre ouvrier, donc assez facile d'accès, c'est plutôt vraiment un opéra populaire. Donc, il ne faut pas déjà avoir peur de venir parce que c'est vraiment très, comment dire, très bon enfant. L'ambiance est plutôt très bon enfant. Le public est très sympathique. C'est vraiment un public de supporters pour les artistes. Donc, il y a quand même une ambiance générale déjà qui est plutôt très, très sympa. Ensuite, moi, j'aime bien aussi encourager les gens, quand ils ne connaissent rien à la musique classique, souvent de commencer par les œuvres les anciennes. En général, la musique ancienne, la musique baroque par exemple, elle évoque souvent des choses, parce que c'est souvent des danses, etc. Et c'est assez facile d'accès. Et après, plus vous avez d'habitude d'écouter de la musique, plus vous pouvez avancer dans le temps, jusqu'à la création contemporaine. Puisque l'histoire de la musique, c'est ça aussi. Hein, la musique n'a fait qu'évoluer dans le temps et s'enrichir de ce qu'il y avait précédemment. Donc c'est toujours intéressant de commencer par ce qu'il y a de plus ancien et d'aller progressivement dans le temps. Donc moi je dis toujours, commencer par Jean-Sébastien Bach, c'est un fondamental. Tous les jazzmen adorent. Enfin, voilà, et en général, voilà, c'est quelque chose qui est super. Même par la musique renaissance. Et en général, ça plaît beaucoup. C'est assez facile d'accès. Et après, vous pouvez progresser. Et après, moi j'invite toujours aussi les gens à venir découvrir la création. Il y a toujours des belles surprises. Il y a des œuvres. Là, l'œuvre qu'on avait faite avec Othmane Nouati, il y avait beaucoup de musique électro dedans et ça parlait beaucoup à un public jeune notamment qui avait fait ses références culturelles en tête. Et Othmane, son langage musical, parle énormément à la jeunesse. Donc il ne faut pas avoir peur de se dire tiens, je vais tenter quelque chose que je ne connais pas.
1: C'était Henrik Terrin, directeur de l'Atelier Lyrique de Tourcoing. La prochaine saison est présentée sur le site atelierlyriquedetourcoing.fr. C'était un sujet de René Lavergne de Radio Campus Lille.
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0: chez elle.
1: À Fresnes-sur-Escaut, près de Valenciennes, Les Agités du Mélange est un festival d'art et de musique organisé par l'association Capesco. Pour sa 11e édition, Nord Noir, Camini ou encore Tantadelle et la famille ont joué sur les scènes Driwa et Tandem. Dans la programmation régionale, un artiste valenciennois a pu défendre sa poésie, ses textes et ses airs de guitare, Sofiane, alias Barabas. Il est le gagnant du tremplin du festival et il explique son rapport avec son instrument de prédilection.
0: Chez moi, chez elle.
2: C'est un peu comme ma femme. Des fois, je dors plus avec qu'avec ma compagne et je passe beaucoup plus de temps dans la journée parfois avec elle qu'avec n'importe qui.
1: Qu'est-ce que ça représente cette guitare? Parce que on entend, hein, et en préparant cette émission, c'est guitare-voix, simplement. Et tu nous laisses bercer dans ta poésie, dans ta mélodie, dans ton univers. Qu'est-ce que ça représente pour toi, cette guitare?
2: Moi, j'adore chanter. Mais si je viens et que juste je chante, ça va pas trop fonctionner. Alors, elle est à la fois un petit peu là comme un prétexte pour pouvoir jouer, mais aussi, c'est ce qui permet de lancer les paroles. Souvent, ce que je fais, c'est d'abord, je cherche la musique sur ma guitare, et une fois que j'ai la musique entièrement construite, c'est là que découlent les paroles naturellement.
1: On peut t'entendre sur YouTube avec Soleil, Vieille, et notamment ses titres. Comment c'est venu, toi, cette passion de la musique?
2: Alors, de jouer la musique, c'est totalement par hasard. C'est une tante qui m'avait dit « Si t'as ton bac français, je te donne une guitare. » Sauf que je l'ai eue, et j'en ai quasiment jamais joué. Et c'est il y a 4 ans, par hasard, 4-5 ans, avec mon frère, il avait acheté une guitare aussi. Et on avait joué un petit peu de la guitare ensemble, puis après, il y a le travail, il y a les choses, etc. On a arrêté de jouer. Et il y a 2 ans, j'ai eu une séparation un peu difficile. Je me retrouvais tout seul avec ma guitare et aussi avec ma fille. Et dans ce moment-là, un peu difficile, j'ai repris ma guitare. C'est là que j'ai commencé à écrire des chansons. Et comme les gens, ils aimaient bien, autour de moi, j'ai commencé à en écrire d'autres et essayer de faire des concerts.
1: C'était quoi la première chanson? Et c'était vraiment une chanson qui venait du cœur que tu avais envie de mettre sur papier tout ce que tu ressentais.
2: La première chanson que j'ai écrite, je la joue jamais en concert. Je la joue que pour moi. Ce qui est c'est rigolo, c'est la préférée d'un de mes amis, mais je la joue que pour moi. Et je pense que personne d'autre que moi l'entendra ou quelques-uns de mes amis.
1: Pourquoi elle est trop personnelle ou
2: Il y a un petit peu de ça et elle est assez répétitive. Elle est moins charnue, du coup. Pas trop envie d'aller la jouer devant des gens.
1: Le moment d'écriture que tu préfères?
2: Alors moi, je suis assez maniaque. C'est-à-dire que quand je vais écrire un morceau, je vais vraiment faire que ça en boucle, en boucle, en boucle, en boucle, en boucle dans ma tête, jusqu'à ce que je sois vraiment content. Et après, je vais le répéter en boucle, en boucle, en boucle, jusqu'à ce que je sois vraiment content. Et ça peut prendre entre 1 jour et 2 mois. Mm-hmm. Ou au bout de 2 mois, genre, j'en peux plus dans ma tête, je suis en train de tourner à écrire les paroles.
1: Et ces chansons, elles viennent de toi? Elles se nourrissent longtemps ou alors t'as besoin tout de suite d'écrire et de chanter derrière?
2: Alors, ça va vraiment dépendre des chansons. Y en a certaines qui demandent plus de mûrissement, d'autres qui viennent quasiment immédiatement. Il y en a une que je vais jouer tout à l'heure, chez moi, chez elle. C'était la veille d'un concert et je me donne comme règle d'essayer de terminer une chanson avant chaque concert. Et donc là, je ne l'avais pas fait. Et donc, en 1 jour et 1 nuit, du coup, il fallait écrire la chanson, la faire. Et donc, elle est sortie comme ça. Mais sinon, c'est beaucoup. Je vais marcher. J'écris des chansons en marchant. J'écris très peu avec un stylo comme ça et une feuille. Et ça va se répéter, répéter, répéter, ce qui facilite l'apprentissage par cœur ensuite.
1: Donc, tu écris beaucoup des chansons avant les spectacles, avant les concerts.
2: Ouais, là, il y en a une que je vais jouer ce soir, que j'ai écrite. Que j'ai terminé il y a peut-être 5 jours et que du coup j'ai répété parce qu'il y avait une deadline, il y a un concert donc il faut qu'il y ait une chanson.
1: Du coup il y a une pression peut-être de dire bon il y a une deadline, mais d'un autre côté c'est une pression qui sert aussi pour l'écriture, l'inspiration.
2: Alors moi jusque là j'ai écrit peut-être une trentaine, 35 chansons et... Ouais, c'est un gros rythme.
1: Ouais, quand même, 30-35 chansons.
2: Et en fait, j'ai peur que si je m'arrête d'écrire des chansons, je ne sache plus écrire des chansons. Donc, je me fixe comme deadline à chaque fois de travailler sur mon instrument, de travailler à faire des chansons, et quoi qu'il arrive, il faut qu'une chanson sorte.
1: Quelque part.

0: maintenant peut-être un peu trop tôt.
1: Alors la majorité des chansons, elles viennent de moi, soit de par rapport à comment je me sens, des choses qui m'arrivent, des gens qui m'entourent, mais quelques-unes, elles ont rapport à rien, juste elles pop comme ça.
2: C'est quoi une chanson qui pop?
1: J'ai écrit que deux chansons, enfin trois. Trois chansons en anglais. Mais il y en a une où ça avait popé. J'avais essayé de travailler avec deux mecs que j'aime beaucoup, mais on travaille plus ensemble. Et à un moment, on voulait un truc qui punch, et j'étais lancé sur le truc. J'en ai pas la voix, mais j'aime beaucoup Queen, par exemple. J'aime beaucoup Queen. Et du coup, je voulais une chanson qui punch et qui claque. Et elle est sortie en deux jours, comme ça, où c'est venu tout seul. Et c'est une de mes préférées à jouer sur scène.
2: Et t'es resté sur du guitare-voix tout au long déjà de ton début de carrière?
1: Alors des fois, je travaille un petit peu au piano chez moi, parce que c'est plus facile avec les accords, c'est plus facile pour trouver les rythmes. Mais je suis clairement pas bon pianiste, et donc bah, je travaille surtout sur mes guitares. Et j'aimerais bien devenir meilleur guitariste pour faire de meilleurs trucs aussi.
2: Dans tes chansons, il y a un univers posé, il y a un univers vraiment d'intimité presque.
1: Alors, moi, j'aime bien concevoir les chansons comme tu dis, comme une main que je tends aux gens. Et pour les amener, je veux juste que mes chansons, elles soient belles et qu'elles fassent du bien aux gens. Et là-dessus, mon premier test, c'est ma fille, c'est-à-dire c'est une enfant de 5 ans. C'est-à-dire que toutes les chansons sont d'abord validées par une enfant de 5
2: D'accord.
1: ans. Et si elle n'aime pas, c'est que je me dis que la chanson est mauvaise, en fait.
2: Ouais. Et chaque chanson, elle a quoi? Elle a une couleur, elle a une énergie, elle a un tempo, elle a une histoire pour toi?
1: C'est un petit peu ça. Comme quand on joue un accord, l'accord a une couleur et la suite d'accords aussi. Et la musique, pour moi, c'est aussi un moyen de raconter des choses sans les mots. Les mots, ils viennent accompagner. Pour moi, les deux, ils vont ensemble. Je ne peux pas séparer la chanson des paroles. Et même si je trouve que la chanson est mauvaise, je m'interdis de retirer les paroles et d'écrire d'autres paroles. Je dis, les deux vont ensemble. Je suis allé au bout. Ok, la chanson n'est pas bonne. Tant pis. On passe à la suivante.
2: Tu as dit dans l'article de Val Explorer avec Xavier que tu étais bercé aussi avec ta famille par Brel, Aznavour, Manu Negra. C'est ça qui t'a inspiré aussi, cette chanson française?
1: Alors pour moi, le mieux, c'est d'écrire dans sa propre langue, parce qu'on ne joue pas de la musique pour soi, on joue de la musique pour être avec les gens, comme là, y a un concert. Je vais jouer tout à l'heure. Je me dis que chaque personne qui vient, il faut qu'elle puisse sentir un truc dans le concert, qu'elle est importante au sens où elle a choisi de venir là, elle vient là, tous les gens ils sont importants, la musique c'est pour tout le monde, donc on écrit en français. Et moi sur l'écriture, je trouve que j'ai carrément pas le niveau des grands maîtres, qui m'ont bercé pendant toute mon enfance, comme tu dis, mais c'est important de conserver cette tradition de chanson française pour moi et d'essayer d'écrire

0: guitare-voix du chanteur-musicien Barabas au festival Les Agités du Mélange à Fresnes-sur-Escaut. Quelques minutes avant de monter sur scène, il revient sur le tremplin musical organisé à Vieux-Condé, dont il est le vainqueur pour la 11e édition.
1: Tu es parti.
2: Alors moi, j'étais terrifié parce que je suis arrivé au tremplin et je vois des groupes de rock, je vois des gens qui font un petit peu de métal, je vois des gens, ils sont des groupes à 5 personnes, ils ont des grosses formations. La chanteuse de Radioactive Bloody Lambs, elle avait une voix incroyable. Et j'ai fait, je vais me faire manger. Genre, je sais pas ce qui va se passer. Et c'est Loïc de l'ingé son qui me dit, calme-toi, détends-toi, c'est pas grave, fais tes balances, va faire un tour et tout va bien. Et donc, j'étais stressé, mais dès que j'ai commencé à jouer, il y a ce truc de, oui, c'est intime. Genre, dès que je commence à jouer, bah, les gens, ils sont avec moi, je suis avec les gens. Et donc, j'oublie totalement, je fais les chansons. Et quand je vois qu'ils sont contents, ça me donne encore plus d'énergie. Et du coup, après, je suis encore plus dedans. Et c'est comme ça que je l'ai ressenti.
0: Et envie d'écrire plus de chansons derrière.
2: Exactement.
0: Ouais.
2: Exactement.
0: Et quand on écrit plus d'une trentaine de chansons et qu'on va jouer un concert ici, il faut faire un choix aussi dans les chansons. Comment tu as envie de raconter tes chansons? Par quel ordre?
2: Je le conçois comme des montées et des descentes. C'est-à-dire que on va quelque part, après on s'arrête, on va ailleurs, après on s'arrête. On fait monter un petit peu de tension, on redescend, et j'essaye de construire le set comme ça. Et aussi pour apprendre à se connaître, pour essayer de donner un petit peu à manger à tout le monde, comme ça, même si quelqu'un arrive en cours de route ou part en cours de route, il a pris un petit morceau, comme ça, clac, clac, clac.
0: Et on prend des morceaux et on déguste Barabas, justement, tu t'appelles Sofiane, pourquoi Barabas?
2: C'est totalement fortuit. Ça,
0: ah oui.
2: Déjà, c'est juste le nom, il a. C'est vient de. Quand j'étais étudiant, je traînais pas mal à Amiens avec un pote. Et des fois, on prenait la guitare et on jouait, on chantait des chansons. Je jouais pas trop de guitare à l'époque, mais on chantait des chansons. Et le jour, ils aimaient bien, ils nous payaient des coups, c'était rigolo. Et des fois, on me demandait, bah, t'es qui? Parce que je n'étais pas d'Amiens et je connaissais pas les gens. Je suis le fils de mon père. Et à un moment, bah, ça fait, je sais pas, Barabas, ça fait le fils du père, bah, ouais. Le fils de mon père. Et puis, j'aime bien la sonorité de Barabas. Et ça s'est fixé comme ça, sans trop réfléchir.
0: Et c'est devenu ton nom de scène. Tu connaissais le festival Les Agités du Mélange?
2: Alors moi, je suis valenciennois. Donc oui, je le connais depuis mal de temps. Genre chaque année, genre je vois comment dire les affiches un petit peu popées partout, par-ci, par-là. Alors oui, je connais.
0: Et là, de dire que cette année, tu es dans la programmation.
2: Alors moi, je trouve ça incroyable.
0: Ouais.
2: C'est moi, l'idée de dire que je peux écrire des chansons et il y a des gens qui aiment bien. Après, je peux les jouer sur la scène et je passe un bon moment avec tout le monde. C'est incroyable.
0: Souvent, le tremplin inauguré. Donc la scène, c'était le samedi après-midi. Et là, le tremplin est dans la programmation hein, entre les Fudoson et Tante Adèle et la famille. Rien que ça, de se dire, je suis entre deux groupes de la région.
2: Ah oui, moi, j'y croyais pas. Hein.
0: Totalement rock. Et je pose ma voix comme ça, avec ma guitare-voix. Je vais arriver comme ça entre deux groupes festifs. On se dit, c'est un défi qu'on me donne.
2: C'est un petit peu ça, c'est genre, bonjour, c'est moi et ma guitare. Comment dire, juste avant, ils vous ont ambiancé un max, juste après aussi, et bon, je suis là.
0: Je suis là,
2: si vous aimez bien rester.
0: Ouais. Et c'est intéressant, la programmation est bien faite aussi parce que c'est les agités du mélange et agitation musicale, mais aussi agitation aussi dans le rythme aussi. C'est pas casse le rythme, mais en tout cas, on va sur un autre rythme. Voilà.
2: Ah non, j'espère qu'on passera une petite pause en douceur et,
0: voilà.
2: Et en s'amusant tous ensemble.
0: Voilà.
2: Et qu'on prendra tous plaisir.
0: Tu as vu la scène?
2: J'ai vu la scène, je suis allé écouter les écoles de musique,
0: ouais.
2: J'étais content, j'étais installé.
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0: Barabas sur la scène du festival Les Agités du Mélange à Fresnes-sur-Escaut près de Valenciennes. Découvrez son univers en vous rendant sur sa page Facebook Barabas, B-A-R-A-2-B-A-S. Ce reportage a été réalisé par Joris Nassens de Radio Club.
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0: Aujourd'hui, je reçois Julien Duquesne, directeur technique de tourisme en pays de Saint-Omer, pour parler d'une nouvelle plateforme dédiée à l'itinérance touristique, emmenez-moi.com, et Stéphanie Berrier, responsable communication à l'Office de tourisme Béthune-Bruay. Bonjour Stéphanie.
1: Bonjour.
0: Bonjour Julien.
2: Bonjour.
0: On va parler de cette plateforme qui invite à découvrir le territoire autrement, à vélo, à pied, sur l'eau, à cheval ou encore en véhicule avec une approche plus douce et immersive du tourisme. Comment est née cette idée de créer emmenez-moi.com ?
2: Ah, grande question. Elle est née en fait de l'envie des équipes à l'Office de tourisme. On pratique le vélo, on pratique évidemment la marche, on renseigne les touristes au niveau des parcours qu'on peut effectuer sur le territoire. Mais il y a quelques années, on a eu l'idée que l'aventure pouvait se dérouler au bout de la rue. Finalement, il n'y a pas besoin d'aller très très loin, c'était l'après-Covid, pour découvrir qu'il y a des paysages fabuleux. Et on s'est mis à pratiquer le vélo et on s'est dit surtout, nous on le fait, moi j'ai une petite fille qui voulait faire du vélo, mais devant moi, j'avais plein d'interdits. C'est-à-dire, qu'est-ce qui se passe si on crève ? C'est arrivé d'ailleurs il n'y a pas si longtemps sur les routes quand on est venu jusqu'au studio. Qu'est-ce qui se passe si je dois recharger mon vélo électrique ? Où je peux dormir en toute sécurité ? Et toutes ces questions faisaient que je ne partais pas en voyage. Et petit à petit, à un moment, on a passé cela et on a vécu une autre façon de voyager, une autre façon d'avoir des vacances. Et l'objectif avec emmenez-moi.com, ça a été de l'expliquer aux gens et de leur donner envie de partir un peu autrement sur les routes.
0: Quel constat avez-vous fait sur les nouvelles attentes des touristes et des voyageurs ?
2: On le constate, et notamment après le Covid, c'est que les gens veulent, pratiquer parfois du sport, de plus en plus. On voit de plus en plus de joggeurs, on voit de plus en plus de gens qui pratiquent le vélo. Et on a cette envie de voyager autrement, de ralentir, de vivre avec les saisons, de rencontrer des gens. C'est quelque chose qui est de plus en plus fort. Et on le remarque aussi sur les développements, notamment sur les différentes régions, notamment sur ce qu'on appelle les eurovéloroutes, qu'on croise beaucoup. Vos éditeurs doivent en croiser. C'est que de plus en plus, ces eurovéloroutes sont pratiquées. Il y a des chiffres qui arrivent, c'est que chaque année, quasiment, on double le nombre de personnes sur ces eurovéloroutes. Donc ça veut dire que c'est en plein essor. Et évidemment, il faut qu'on réponde, nous, Office de tourisme, à ces attentes.
1: On a aussi les habitants, finalement, qui vivent sur nos territoires. Et comme l'a dit Julien, en sortie de confinement, on avait tous besoin de prendre l'air. Et pendant le confinement, on était vraiment réduits à des périmètres très limités. Donc on a chacun, en tout cas pour ceux qui ne les connaissaient pas, chacun a redécouvert son environnement proche et s'est dit, mais tiens, finalement, si je découvrais ce territoire à pied, à vélo, et on s'est rendu compte qu'on avait des pépites à côté de chez nous pour pouvoir finalement ne pas attendre la période des vacances pour ralentir, mais ralentir aussi quand on en a envie tout au long de l'année. Parce qu'aujourd'hui, la tendance, c'est aussi plus de courts séjours que de longues périodes de vacances sur toute l'année pour justement pouvoir recharger les batteries régulièrement tout au long de l'année.
0: Est-ce qu'on peut dire que c'est un tourisme qui est plus responsable aujourd'hui ?
1: Oui, c'est un tourisme aussi qui est plus responsable, effectivement, parce que on fait attention aussi en se rapprochant de notre environnement naturel. On en prend conscience. On prend conscience aussi de ce qui se passe autour de nous. Donc, effectivement, il y a aussi un changement de comportement à ce niveau-là pour les utilisateurs des chemins itinérants, oui.
0: Julien Duquesne, je rappelle, vous êtes directeur technique du tourisme en Pays de Saint-Omer. En quoi le Pays de Saint-Omer se prête particulièrement à cette découverte en mouvement ?
2: Ah, parce que évidemment on a beaucoup de routes qui se pratiquent, on a beaucoup de circuits de randonnée. Vous parliez tout à l'heure aussi de la possibilité de voyager en canoë ou en kayak. Donc on a un marais qui est magnifique, le marais Audomarois, c'est 3700 hectares, c'est l'équivalent de la taille de la ville de Lille. Il y a plus de 170 km de canaux. Donc et puis il y a le cheval. On a envie de parcourir ce territoire, on a envie de découvrir ces paysages qui changent d'une rue à l'autre. On a des histoires aussi qui changent d'une rue à l'autre. Et puis finalement, on se rend compte que... Et on en fait, Stéphanie parlait aussi des locaux. On s'est rendu compte, nous, chez nous, que quand on venait travailler à vélo, parfois, c'était plus court que de venir travailler en voiture. Donc on en est témoin, on a envie de le pratiquer. Et donc, c'est des territoires, le nôtre, mais j'imagine aussi que le territoire de Béthune s'y prête pour voyager autrement et pour aller travailler autrement.
0: Il Il y a deux célèbres journalistes qui se promènent nus et culottés, hein, c'est Nancy Mutz, ces célèbres réalisateurs. La rencontre a été faite car le lancement du projet a été fait justement avec cette venue de Nancy Mutz.
2: Oui, on les a contactés. Nancy venait de terminer un tournage, et Nancy Mutz commence à se retrouver parce qu'il tourne cet été, je pense, une émission nus et culottés. Et on leur a dit, voilà, on a un territoire à vous présenter et on a derrière cela une petite application, enfin une plateforme, emmenez-moi.com également à vous présenter. Donc ils sont arrivés, alors je vous rassure, ils ne sont pas arrivés nus sur le territoire, hein, c'était pas pour un tournage, mais ils sont arrivés en tongs.
0: J'imagine.
2: C'était génial en tout cas à vivre. Et on les a fait découvrir le territoire un petit peu à leur manière. Ils ont dormi chez l'habitant, chez le diacre à Saint-Omer. On a fait une fête des voisins. Le lendemain matin, ils sont venus prendre le petit déjeuner chez moi. Et puis avec les équipes de l'office, on était 3-4, on leur a présenté un petit peu emmenez-moi.com. Et Mutz nous a dit, mais c'est exactement ce que j'aurais souhaité faire et c'est exactement ce que j'aurais souhaité avoir avant de voyager. Parce que leur voyage, ça a été pour répondre à des anxiétés, le besoin de découvrir, de ralentir. Et ce qui leur manquait, c'est peut-être une plateforme comme celle-ci. Donc, ils nous ont accompagnés sur emmenez-moi.com. On a découvert le territoire à vélo. C'est-à-dire qu'une fois qu'ils sont descendus à la gare de Saint-Omer, plus de voitures. Donc on est parti comme ça sur les routes. Et on a passé un moment qui est hors du temps, qui est merveilleux avec eux. Et qui a privilégié aussi, hein, c'est ce qu'on a vu, qu'au-delà d'aller d'un point A à un point B quand on voyage à vélo, on va d'un point A à un point C, X, Y, parce que le voyage, de toute façon, quand il est en itinérance, ne ressemblera pas à ce qu'on a imaginé. Et c'est ça qui est génial. Nous, on est arrivés hier soir à Béthune, puisqu'on voyage comme ça de Saint-Omer à Roubaix. On a vécu des moments avec l'office de tourisme là-bas, mais incroyables, qui vont devenir des souvenirs fabuleux. On a pu, ce qui n'était pas prévu, aller en haut du beffroi, boire un apéritif, bien sûr, de la limonade tout en haut du beffroi, déguster des fromages locaux. On a passé une soirée qui était inattendue à Béthune, et puis on a terminé même par une visite du théâtre qui n'était pas du tout prévue. Et ça, mais qu'on soit office ou qu'on soit même un habitant, peu importe, qu'on voyage, je trouve que l'itinérance, elle ouvre ses portes.
0: Donc, je prends mon ordinateur, ma tablette, emmenez-moi.com, et quel type de parcours je peux retrouver? Visiblement, il y a cinq catégories, un vélo, marche, eau, cheval et véhicule, c'est bien cela?
2: Oui, c'est ça, parce que sur notre territoire, on a ces différentes pratiques qui existent. Avec nos forêts, on voyage avec le cheval, on se balade en kayak, en canoë. Et donc, on se rend sur... emmenez-moi tout collé, hein, .com. Et en fait, arrivé sur cette plateforme, on va avoir plusieurs choix. Soit on veut tout de suite accéder au parcours déjà existant. J'ai envie qu'on me conseille des circuits qui existent. Voilà, j'ai envie de découvrir le patrimoine, j'ai envie de découvrir tout ça. Donc, je me rends là-dessus et j'accède aux différents circuits. Si moi-même, je veux créer mon parcours, eh bien, j'ai directement accès sur cette plateforme à un moteur de recherche sur lequel je peux dire, et ce n'est pas lié qu'à Saint-Omer d'ailleurs, je veux partir de Saint-Martin-lès-Tattenguem, voilà, à côté de Saint-Omer, je veux aller jusque Radio Plus à Douvrin, eh bien, je vais avoir cet itinéraire qui va être créé directement en évitant évidemment des grandes routes, en privilégiant les petits circuits. Là, on a longé le canal, c'était magnifique pour venir jusqu'à vous. Eh bien, ça nous le permet. Mais il y a une plus-value quand même, parce que des plateformes comme ça, il en existe plein finalement pour créer des circuits. Mmh. Tous ceux qui pratiquent le vélo ou la marche ont accès à plein d'applications. Mais il y a la plus-value des offices de tourisme derrière. C'est-à-dire qu'il y a ce conseil qu'on va retrouver. Et quand vous allez sur emmenez.com, mais justement, un, vous allez découvrir des lieux pour mettre votre vélo en sécurité. Vous allez pouvoir aussi trouver des petits restaurants qui vont bien et qui vont accueillir votre vélo, qui vont le protéger, qui vont en prendre soin. Vous allez découvrir aussi les animations qu'il y a autour. Après tout, ce serait dommage d'aller d'un point A à un point B et puis d'avoir un super marché brocante à côté ou la fête du village et puis de passer à côté. Donc ça, vous allez le retrouver dedans directement, là-dessus. Et il y a une autre option aussi, c'est que moi-même, je pratique donc emmenez-moi.com, eh bien, j'ai envie de partager ce que j'ai vu. Et ça, il y a cette nouveauté maintenant, c'est que je peux aussi contribuer en tant que local, en tant que touriste, sur ce que j'ai vu et proposer mes propres parcours.
0: Est-ce que d'autres territoires pourraient rejoindre cette plateforme?
2: J'aimerais.
0: L'office de Madame la Directrice est très, très active par rapport à ça en ce moment ou pas? Vous y travaillez?
1: Alors effectivement, on travaille aussi sur tout ce qui est itinérance à vélo. Donc on a déjà partagé un bout d'aventure il y a à peu près un an et demi sur le projet qui s'appelait l'aventure à vélo, qui est certainement un petit peu à la base d'aujourd'hui, la plateforme Emmenez-moi, voilà. Et oui, bien sûr, effectivement, parce que comme on le disait tout à l'heure, qu'on soit habitant ou qu'on soit touriste, en fait, on ne s'arrête pas. Enfin, l'habitant ou le touriste ne s'arrête pas au territoire sur lequel il vit. Sur l'itinérance, il veut aller plus loin. Donc l'intérêt, effectivement, c'est de mutualiser toute l'offre de chaque territoire pour qu'il y ait une continuité dans l'itinérance du parcours, oui, bien sûr.
2: Ouais, c'est ce que dit Stéphanie, c'est que il faut réfléchir à la place du touriste ou du local. Nos frontières administratives, nos agglos, ce ne sont pas les frontières des touristes. Donc quand on a traversé, nous, 4-5 communautés de communes ou agglos avant de venir jusqu'ici. Et donc l'idée, c'est d'aller à minima de se mutualiser sur des mêmes outils et des mêmes renseignements. Parce que le touriste ne va pas changer d'application, ne va pas changer de site internet quand il passe une frontière qu'il ne connaît pas, qui est administrative. Donc notre souhait en tout cas, mais je pense que c'est partagé parce qu'on l'a vécu hier, c'est de mieux travailler sur ces outils qui doivent, de toute façon, c'est obligatoire. J'arrive de Calais, je vais dans la Somme, c'est sous, on va avoir un même outil, on va traverser plein de paysages. Il faut qu'on ait toutes et tous ce même outil. Et emmenez-moi.com en est un, en tout cas, qu'on souhaite partager avec les différents offices.
1: Et c'est pour ça qu'on a répondu aussi positivement à l'invitation de l'Office de tourisme de Saint-Omer pour les accompagner aujourd'hui sur leur projet un peu fou hein, de rejoindre le salon à vélo. C'est pour ça qu'aussi on a répondu positivement parce qu'on est complètement aussi dans cette dynamique-là. Donc ça permet nous aussi de nous rendre compte en même temps de la réalité du terrain. Bon, effectivement, il y a de plus en plus d'aménagements intéressants, notamment le long du canal. Donc ça permet effectivement d'être un peu plus au frais avec les températures qu'on a en ce moment, d'entendre les oiseaux, de croiser des personnes comme nous voilà, qui ont le sourire. Et donc c'est vraiment ce qu'il faut préconiser pour nous au niveau des offices de tourisme.
0: Le salon du vélo qui s'est déroulé les 30 et 31 mai à Roubaix. On va conclure cet entretien, cet échange. Selon vous, comment évoluera le tourisme d'itinérance dans les prochaines années ?
2: Il évoluera en tout cas comme on est en train de le préparer. C'est-à-dire qu'on verra de plus en plus de personnes sur les routes parce qu'il y aura de plus en plus de routes qui le permettront. Les points nœuds qui se développent, hein, notamment dans le Béthunois, qui sont inspirés de l'Europe du Nord, ces Eurovéloroutes qui se créent. On voyagera de plus en plus en sécurité quand on pratiquera ces différents modes d'itinérance. Et puis, il y aura soit d'un côté le besoin de se retrouver en famille, et de voyager comme cela, de reprendre le temps, de se reconnecter à la nature. Voilà. Il faut parfois, rapidement, prendre le temps. Et il y aura aussi ce souhait d'être un peu dans l'introspection. Parfois, ça fait du bien d'être seul, de se retrouver soi-même. Et tout ce qui s'est développé, par exemple les routes de pèlerinage, hein, on a les Via Francigena, qui sont des routes de pèlerins qui sont fortement empruntées, sont des routes aussi qui permettent de se retrouver soi-même un temps, de refaire le point. Et je pense qu'à l'avenir, on aura besoin aussi de ça.
0: Eh bien, merci beaucoup, Julien Duquesne. Je rappelle, vous êtes directeur technique de tourisme en Pays de Saint-Omer et Stéphanie Berrier, responsable communication à l'Office de tourisme Béthune-Brouet. Merci beaucoup.
1: Merci.
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6: 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Et maintenant, la suite de vos programmes.

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0: 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Bon allez, fin de la réclame. Les programmes reprennent dans quelques secondes sur Micro Rebelle 99.6. Ne bougez pas.
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Allez, le moment autopromo s'arrête là-dessus. Dans les prochaines secondes, c'est la suite de vos programmes sur Micro Rebelle. Ne bougez pas.

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0: faisais tout l'inverse. 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
1: Bonjour à toutes et tous, bonjour et bienvenue dans notre émission des nouvelles du monde sur Micro Rebelle 99.6. Après la coupure estivale, Micro Rebelle 99.6 reprend sa diffusion habituelle. Vous retrouvez donc notre émission des Nouvelles du Monde chaque jeudi à 18h et en rediffusion le dimanche à 19h. C'est Lucien au micro et aujourd'hui je vous propose un petit tour du monde de l'actualité internationale au travers de lectures dans différents médias. On commence par revenir sur la Coupe du Monde de foot qui s'est achevée le 19 juillet dernier. On a eu l'occasion de l'évoquer à plusieurs reprises dans cette émission. Au-delà de la fête populaire, une fête populaire assez coûteuse par ailleurs, cette Coupe du Monde a bien été la plus polluante de toutes. Avec 48 équipes nationales présentes et 104 rencontres programmées à travers un continent entier, États-Unis, Canada et Mexique, les organisateurs ont imposé à la planète un coût environnemental intenable. De nombreuses organisations, de nombreux climatologues et de nombreuses populations locales ont d'ailleurs dénoncé un gigantisme irresponsable générant le tournoi le plus destructeur de l'histoire du sport. Un chiffre donne une idée de ce coût écologique faramineux. C'est un chiffre issu d'une étude publiée en 2025. L'organisation Scientists for Global Responsibility a établi que la Coupe du Monde 2026 générerait plus de 9 millions de tonnes de dioxyde de carbone, le CO2, ce qui équivaut à mettre simultanément 6,5 millions de voitures sur les routes pendant une année entière. Ce volume de pollution est lié au transport aérien incessant des équipes et des supporters, avec le recours massif à l'avion lié à la dispersion géographique des sites sur une zone allant de Vancouver à Mexico, Miami ou Monterrey. Ce bilan carbone catastrophique met en lumière l'incohérence absolue de la FIFA qui pratique un éco-blanchiment flagrant au détriment de l'urgence climatique. En 2021, la FIFA avait pourtant ratifié avec faste le cadre de l'action climatique pour le sport des Nations Unies. L'organisation s'était alors solennellement engagée

seconde fois le retrait officiel des États-Unis de l'accord de Paris sur le climat. L'absence totale de vision écologique au sommet de l'État prive le tournoi de tout mécanisme de compensation ou de régulation sérieux sur le sol américain. Heureusement, des populations locales se sont insurgées. À Mexico, l'effervescence des chantiers et des rénovations autour du mythique stade Azteca a déclenché une forte résistance citoyenne. De grandes manifestations menées par des collectifs de résidents et des représentants de peuples autochtones ont secoué la capitale pour dénoncer la spéculation immobilière sauvage et les destructions environnementales irréversibles liées au développement touristique du mondial. Les militants locaux ont lancé une alerte rouge concernant l'accaparement et les menaces graves qui pèsent sur l'approvisionnement en eau des communautés vivant en périphérie directe du stade. Alors que la région subit des pénuries chroniques, les ressources hydriques locales sont détournées pour répondre aux standards de confort de la FIFA et de ses sponsors, au détriment du droit fondamental à l'eau des populations marginalisées. Ça, c'était concernant les aspects écologiques de cette Coupe du Monde. Au-delà, il y a également les aspects sociaux. Car si la Coupe du Monde de foot est censée être la fête du sport et de l'inclusivité, la réalité autorise quelques nuances. Avec par exemple les supporters de nombreux pays interdits d'entrer aux États-Unis. Ou encore l'arbitre somalien Omar Artan. Cet arbitre a pourtant été désigné arbitre de l'année par la Fédération africaine de football et sélectionné pour la Coupe du Monde. Il n'empêche, en raison de la paranoïa anti-migrant de l'administration nord-américaine, il a été interrogé 11 heures à son arrivée à Miami, puis placé en cellule de rétention. Il a ensuite été renvoyé sans explication alors qu'il avait un visa en règle. Mais son pays fait partie de la liste des pays dont les citoyens sont interdits de voyage aux États-Unis. Et puis, il y a l'équipe d'Iran. Les dirigeants américains ont tout d'abord voulu lui interdire la participation à la Coupe, proposant sans vergogne de la remplacer par l'équipe d'Italie, déjà éliminée. Finalement, l'équipe iranienne a pu disputer son premier match à Los Angeles le 14 juin, mais en n'y arrivant que la veille et devant reprendre l'avion pour le Mexique le soir même, sans avoir le droit de rester sur le sol américain pour récupérer. Et 11 membres de la délégation n'ont pu obtenir de visa. Enfin, côté spectateur, pour assister à un match, il ne suffit pas de réserver, au prix fort, un billet, il faut aussi disposer de la bonne nationalité. La BBC a révélé que le taux de refus de visa pour les ressortissants de 11 équipes qualifiées pour la Coupe du Monde était supérieur à 40%. Les habitants d'Haïti, d'Iran, du Sénégal et de la Côte d'Ivoire n'ont ainsi pu disposer d'un visa même s'ils possédaient un billet. Les supporters de leurs équipes n'ont pas eu accès aux tribunes. Toujours dans le domaine social, il nous paraît important d'évoquer le fait que la Coupe du Monde de foot 2026, comme de nombreux événements sportifs internationaux, est l'occasion pour des militantes et militants de mettre en avant une cause dans laquelle ils et elles sont investis. C'est ainsi que, à l'occasion du match d'ouverture, des enseignantes et enseignants grévistes ont manifesté dans le centre de Mexico. Ils et elles exigent des augmentations de salaire et l'abrogation d'une attaque sur les retraites. Des familles victimes de gangs, disparues au Mexique, se sont joints aux manifestations. La présidente mexicaine, présidente de gauche, a qualifié de provocation cette manifestation et déployé des milliers de policiers. Voilà, concluons cette partie concernant la Coupe du Monde de foot 2026 en indiquant que la France ne l'a pas gagnée, mais a priori, d'autres médias ont donné l'info. Pour notre part, sur Microrebelle 99.6, on s'autorise une première pause musicale avec Dollar Brand, qui vient de décéder en juin 2026. C'est un pianiste de jazz sud-africain. Il a été lié au mouvement anti-apartheid et plusieurs fois arrêté avant de s'exiler en Europe. Je vous propose l'écoute de Tintiana.

0: On vient d'entendre Tintiana de Dollar Brand, pianiste qui nous a quittés récemment en juin 2026. Et on poursuit notre émission des Nouvelles du Monde sur Microrebelle 99.6. Nous tournons maintenant vers Cuba à travers un article du Monde diplomatique de ce mois d'août 2026, un article de la journaliste Julia Neyma, envoyée spéciale à Cuba. Cet article est titré « La révolution cubaine convertie de force à la libre entreprise » et qui évoque notamment l'enlevée des MIPIMS sous les pressions américaines. Les MIPIMS, ce sont des micros, des petites et des moyennes entreprises. Cet article du Monde Diplo fait le point sur leur développement à Cuba ainsi que sur les conséquences des pressions américaines qui étranglent les Cubaines et les Cubains. Nous vous en proposons quelques extraits.
1: Le 13 juillet, le département d'État américain a placé sous sanction 10 nouvelles sociétés et entités gouvernementales cubaines, dont le ministère du Tourisme. Washington poursuit sa stratégie d'étranglement économique de l'île. Acculées, les autorités de la Havane tentent d'éviter l'effondrement. Leur pari, libéralisation tous azimuts et soutien à l'essor d'une bourgeoisie entrepreneuriale.
2: La révolution cubaine convertie de force à la libre entreprise. Par Julia Neyma, journaliste. Le Monde diplomatique, août 2026, lu par Thibaut Delavigne.
1: MIPIME. L'acronyme désigne les petites ou moyennes entreprises dont l'État a autorisé la création en 2021 et qui depuis ont fleuri par milliers. Après la pandémie de Covid-19, la Havane a choisi de libéraliser l'économie dans l'espoir d'éviter son effondrement sous les effets conjugués de l'embargo américain imposé depuis 1962, de la politique de pression maximale menée par M. Donald Trump lors de son premier mandat, avec ses 243 mesures coercitives prises contre l'île, de la crise sanitaire et d'une réforme monétaire qui a fait exploser l'inflation. Ce premier tournant intervient alors que le plus grand mouvement de contestation du gouvernement jamais observé depuis 1959 ébranle un pouvoir qui réprime durement les manifestants. Depuis le retour en 2025 du président républicain à la Maison-Blanche, Washington a plus que jamais la Havane dans sa ligne de mire. M. Trump a promis à plusieurs reprises de prendre l'île. Le 29 janvier 2026, trois semaines après avoir exigé et obtenu des autorités vénézuéliennes, maintenues après l'enlèvement du président Nicolas Maduro, qu'elles cessent toute livraison de pétrole à Cuba, il déclare que le pays constitue une menace inhabituelle et extraordinaire pour la sécurité nationale et la politique étrangère des États-Unis. Plus aucun État n'est autorisé à vendre ou fournir des hydrocarbures à Cuba sous peine de s'exposer aux droits de douane américains. L'étau économique, commercial et financier se resserre à mesure que l'éventail des sanctions de Washington s'élargit. Depuis le 1er mai, elle vise les dirigeants cubains accusés de graves violations des droits humains, ainsi que tout gouvernement, individu ou entité entretenant des relations d'affaires avec la Havane ou avec ses entreprises. La stratégie de M. Trump consiste à étouffer le monopole étatique afin de contraindre le gouvernement cubain à laisser se développer un secteur privé mû par la logique du profit. Cette épreuve constitue un bouleversement majeur pour une économie jusque-là parmi les plus étatisées du monde. La réforme agraire de 1959, les grandes nationalisations des années 60, l'offensive révolutionnaire de 1968, durant laquelle les autorités de la Havane lancèrent l'étatisation de tous les petits commerces, dernière structure privée présente sur l'île, ont conduit Cuba à une centralisation extrême et créé une bureaucratie aussi tentaculaire que paralysante. Combinés, les effets de l'embargo, du renforcement des sanctions depuis la fin des années 2010 et de ce centralisme affectent durement la population. Loin des passes d'armes opposant leur gouvernement à la première puissance mondiale, les Cubains tentent de survivre à la plus grave crise économique et sociale depuis la Révolution. Ils subissent quotidiennement d'interminables coupures d'eau et d'électricité. L'offre de transport se raréfie. Le système de santé s'effondre, les prix s'envolent tandis que les entreprises étrangères quittent le territoire sous l'effet de la pression américaine. Quant au tourisme, secteur clé de l'économie nationale, il est à l'arrêt. Le nombre de visiteurs a chuté de 4,2 millions en 2019 à moins de 360 000 au premier semestre 2026. Dès lors, la libéralisation de l'économie apparaît tout à la fois comme le dernier moyen d'approvisionner le pays et comme le prélude d'une nouvelle ère. Le président américain et son secrétaire d'État Marco Rubio miseraient-ils sur des révoltes de la faim pour acculer le pouvoir, voire provoquer sa chute? Dans l'impasse, face à l'intensification des menaces d'intervention de Washington, La Havane a adopté en juin 176 mesures de transformation économique et sociale. Le plan constitue une révolution copernicienne. Commerce, services, agriculture, production, énergie, il rétablit le capitalisme dans de nombreux secteurs d'activité. Parmi les mesures présentées par le Premier ministre Manuel Marrero Cruz, la participation de capitaux étrangers dans le secteur commercial, la création de banques et d'établissements de crédit privés, ainsi que de comptes en devises pour les particuliers. Le gouvernement entend aussi fixer un objectif de dollarisation partielle de l'économie et ouvrir la voie à une transformation des entreprises publiques en sociétés commerciales.
3: L'État redimensionne son rôle et son action
1: en renonçant à son monopole dans le secteur énergétique au profit des investisseurs privés. Le commerce extérieur est libéralisé, la fixation des prix agricoles également. Sous la pression constante de Washington, qui juge ces réformes superficielles, Cuba vit des heures critiques. Mais les MIPIME, elles, prennent un nouveau départ. Désormais, elles pourront employer plus de 100 personnes et développer leurs activités sans entrave. Quant à leurs dirigeants, ils pourront en posséder plusieurs. Les mesures de libéralisation adoptées en 2021 avaient déjà fait émerger une nouvelle classe marchande dont la culture se diffuse progressivement dans les grandes villes sur fond d'explosion des inégalités désormais visibles au quotidien. Les MIPIME se retrouvent au cœur de ces évolutions. La dizaine de milliers en activité compte environ 900 000 employés sur 4 millions de travailleurs. Partout dans le pays, des milliers de patios se sont transformés en échoppes. Avant, il y avait des touristes à qui je louais des chambres. Elles sont vides depuis des années, alors j'ai créé cette petite épicerie en bas de mon appartement, nous raconte une habitante du Vedado. Restaurants, ateliers de réparation de téléphones, de fabrication de meubles, de construction, magasins de produits de nettoyage ou de matériel informatique, les petits commerces se multiplient. De nombreuses applications de livraison de nourriture ont également vu le jour, et la navet, équivalent cubain d'Uber, fonctionne exactement selon le même principe. Des embryons d'entreprises financières, notamment dans le secteur du paiement en ligne, apparaissent déjà avec l'ambition de donner de la liberté financière aux Cubains, nous explique le fondateur de l'une d'entre elles. Un autre entrepreneur dit vouloir créer l'Amazon cubain, une plateforme où seraient centralisées les ventes des MIPIME. Le droit d'importer, introduit en 2021, auparavant seul l'État y était autorisé, constitue un levier majeur de développement de l'activité privée. Désormais, les agriculteurs indépendants, les coopératives et les MIPIME sont également autorisés à commercialiser directement leurs produits. Jusqu'alors, ils étaient contraints de les vendre à l'État qui assurait la distribution par l'intermédiaire d'un organisme nommé Acopio. Seuls quelques excédents pouvaient être écoulés auprès des consommateurs locaux. La capacité de production demeure limitée, mais les nouvelles règles donnent aux agriculteurs davantage de marge pour produire et investir. Pour les entrepreneurs privés, l'enjeu est désormais de convertir cette ouverture en gain durable et de prouver qu'ils peuvent assurer au pays sa sécurité alimentaire. Longtemps, la volonté d'empêcher l'enrichissement de quelques-uns et de garantir l'égalité a justifié l'interdiction de l'initiative privée à Cuba. Son autorisation s'est, dans les faits, accompagnée d'un creusement visible des écarts sociaux ces dernières années. Alors que des enfants mendient, un phénomène apparu récemment, que des montagnes de déchets s'accumulent dans les rues de la Havane et que la consommation de drogue et la prostitution se répandent, les inégalités sautent aux yeux. L'extension de l'économie de marché à Cuba ne s'accompagne d'aucune ouverture politique. La critique des orientations prises par le Parti communiste reste malvenue. Les arrestations à répétition entretiennent un climat de peur. L'opposition de gauche, embryonnaire, n'échappe pas à la répression. L'historien Alexander Hall Lujardo, qui se réclame du marxisme, exprime ses réserves sur les réformes récentes. L'arrivée des MIPIME, c'est pour le meilleur et pour le pire. Sans elle, il n'y aurait pas de nourriture à Cuba. En même temps, la bourgeoisie marchande qui se forme finira par privilégier ses propres intérêts. Il promeut pour sa part une solution de rechange fondée sur les coopératives qu'il considère comme compatible avec une perspective socialiste. L'universitaire fait l'objet d'une interdiction de sortie du territoire. La sécurité de l'État lui a demandé de signer une déclaration d'auto-incrimination filmée, une vidéo dans laquelle il reconnaîtrait des faits susceptibles de lui être reprochés et de renoncer publiquement à toute collaboration avec des médias comme condition pour pouvoir voyager. Il a refusé. Est-il donc plus aisé de s'asseoir et de discuter avec l'ennemi historique de la Révolution qu'avec les citoyens? M. Reymar Aguado est représentatif d'une nouvelle génération de contestataires de gauche à Cuba, des intellectuels formés à l'Université de Lille qui adoptent des positions anti-impérialistes et marxistes mais critiquent le pouvoir et souhaitent tourner la page de l'ère castriste. Auteur prolifique, M. Aguado publie sous surveillance ses textes dans plusieurs médias en ligne. Il analyse « La plupart des propriétaires ici veulent s'enrichir ». L'ouverture de l'économie aux acteurs privés ne s'accompagne d'aucune politique prévoyant de renforcer dans la sphère de la production le rôle des syndicats ou la participation des bases populaires organisées du pays. Nous n'avons pas de liberté d'association, ni de manifestation, ni d'expression. Beaucoup d'habitants attendent depuis longtemps un droit à l'initiative économique privée. Mais comme dans de nombreux pays ayant opéré une transition d'une économie étatisée vers un modèle capitaliste, Cuba montre les premiers signes de formation d'une oligarchie locale composée des dirigeants actuels. Chaque jour, les mêmes questions alimentent les conversations. Que se passera-t-il demain? Une explosion sociale? Les États-Unis interviendront-ils? Les mesures de libéralisation seront-elles réellement appliquées ou la bureaucratie les freinera-t-elle? N'est-il pas trop tard? N'aurait-il pas fallu les prendre il y a 30 ans? Le système social fondé sur la santé et l'éducation gratuite survivra-t-il? Ou assiste-t-on bel et bien à la fin du modèle cubain issu de la Révolution?
0: On reste pas très loin de Cuba pour notre prochaine pause musicale avec Tito Puente. Tito Puente n'est pas cubain mais portoricain. C'est cependant un artiste qui a joué à Cuba, notamment pour célébrer la musique cubaine. On écoute Oye Como Va, écoute comment va.

on poursuit notre petit tour de l'actualité internationale durant cet été 2026 dans notre émission des Nouvelles du Monde sur Microrebelle 99.6. Le 15 août 2026, c'était un anniversaire que l'on peut qualifier de macabre puisque cette date marque les 5 ans du retour au pouvoir des talibans en Afghanistan. L'organisation Human Rights Watch consacre un article à cette date en mettant en avant ce que caractérise ce retour au pouvoir depuis 5 ans, une crise des droits humains et une crise humanitaire. Human Rights Watch, HRW, synthétise en particulier le résultat de leurs recherches au sujet des droits en Afghanistan au cours des 5 dernières années. Ça n'est pas inutile de revenir sur la réalité de l'Afghanistan 5 ans après. C'est une synthèse en 12 points que nous vous présentons maintenant. Premièrement, il y a 5 ans, en août 2021, le pays change du jour au lendemain. Des journalistes, activistes de la société civile, défenseurs des droits humains, anciens fonctionnaires, notamment des femmes juges et des personnes ayant collaboré avec les gouvernements occidentaux, craignent tous et toutes d'avoir à subir les représailles du nouveau régime. Les assurances données publiquement par les dirigeants talibans ont rapidement été contredites par des informations faisant état de menaces et de perquisitions à domicile. Deuxièmement, pas de pardon. Après leur prise du pouvoir, les forces des talibans commettent des meurtres en représailles. Human Rights Watch a recensé des exécutions sommaires et des disparitions forcées dans plusieurs provinces du pays. Troisièmement, les talibans imposent des restrictions sévères aux médias. Des centaines de médias ont fermé leurs portes. Les financements se sont taris et de nombreux journalistes ont fui le pays ou ont cessé de travailler. Les femmes journalistes ont été particulièrement touchées et écartées des ondes ou des rédactions. Quatrièmement, interdiction de l'enseignement secondaire pour les filles. Les filles qui espéraient devenir médecins, enseignantes, ingénieurs ou journalistes se sont vus interdire l'enseignement après la sixième. Cinquièmement, les femmes qui résistent font face au risque d'abus et de torture. Les manifestantes afghanes sont devenues le symbole de la résistance au régime des talibans. Les forces des talibans ont répondu en faisant usage de la violence, de passage à tabac, de menaces et d'arrestations arbitraires. Certaines femmes ont été détenues, parfois dans des lieux tenus secrets, tandis que d'autres faisaient l'objet de pressions pour les faire avouer ou étaient sommées de ne plus jamais manifester. Le slogan « Pain, travail, liberté » est devenu le cri de ralliement des femmes afghanes qui ont continué à manifester malgré la surveillance, les menaces et les arrestations. Sixièmement, l'Afghanistan confronté à une crise humanitaire. La perte du soutien financier et de l'aide de l'étranger après la prise de pouvoir des talibans, a accéléré l'effondrement économique et la crise humanitaire. La faim, la pauvreté et nombre de maladies évitables sont devenues une réalité quotidienne pour des millions de personnes. Septièmement, les talibans ciblent les personnes LGBT. Human Rights Watch a recensé des menaces, passages à tabac et violences sexuelles à l'encontre de personnes LGBT, ainsi que des cas de détention arbitraire par les forces talibanes. Huitièmement, la persécution liée au genre. La loi talibane sur la promotion de la vertu et la prévention du vice, adoptée en août 2024, renforce les restrictions imposées aux femmes en matière de liberté de mouvement, de tenue vestimentaire, d'expression, de travail et de présence dans l'espace public. Le 8 juillet 2025, la Cour pénale internationale a émis des mandats d'arrêt à l'encontre de deux hauts dirigeants des talibans pour le crime contre l'humanité que constitue la persécution liée au genre à l'encontre des femmes, des filles et des personnes ayant une identité de genre non conforme. Neuvièmement, les talibans exécutent et font disparaître des activistes présumés. Dixièmement, des Afghans et Afghanes meurent faute de soins médicaux. La crise sanitaire en Afghanistan est devenue l'une des conséquences les plus visibles de l'effondrement économique, de la réduction de l'aide internationale et des restrictions imposées par les talibans. En raison d'un manque de financement, les établissements de santé manquent de médicaments et de matériel médical essentiel.
Pour les familles qui ont déjà du mal à se nourrir, le coût des médicaments peut les obliger à choisir entre soins et survie. Onzièmement, renvoi forcé de réfugiés afghans vers l'Afghanistan. Le Pakistan et l'Iran, pays voisins de l'Afghanistan, ont expulsé ou contraint au retour près de 5 millions d'Afghans. La Turquie a également refoulé des Afghans à sa frontière et en a expulsé un grand nombre directement vers l'Afghanistan, souvent sans examiner, ou alors de manière très succincte, leur demande de protection. En Europe, l'Allemagne a autorisé des responsables talibans à se rendre sur son territoire pour faciliter les expulsions d'Afghans vers leur pays d'origine. Des responsables de l'Union européenne ont également invité et rencontré une délégation de talibans à Bruxelles en juin 2026 pour discuter des retours forcés depuis les pays de l'UE. Les retours forcés constituent une violation du principe selon lequel nul ne doit être renvoyé dans un lieu où il risque d'être persécuté, torturé ou de subir tout autre préjudice grave. Douzièmement, responsabilité pénale pour crimes internationaux graves. Pour Human Rights Watch, les gouvernements devraient soutenir le mécanisme d'enquête indépendant pour l'Afghanistan, Independent Investigative Mechanism for Afghanistan, mandaté par l'ONU et créé en octobre 2025 pour enquêter sur les violations graves, recueillir, consolider et préserver les preuves des crimes internationaux passés et en cours commis par toutes les parties en Afghanistan et constituer des dossiers dans le but de faciliter de futures procédures pénales. Au-delà de ces recherches, HRW indique que la condamnation internationale ne suffit pas. Les gouvernements devraient faire pression sur les talibans pour qu'ils mettent immédiatement fin à toutes les restrictions pesant sur les droits des femmes et des filles. Par ailleurs, les gouvernements devraient mettre fin à tous les renvois forcés vers l'Afghanistan et au lieu de cela, apporter un soutien et des voies d'accès sûres et légales aux réfugiés, demandeurs d'asile et migrants afghans. Au-delà de ce qu'expose HRW, on peut en effet craindre que le régime des talibans redevienne un interlocuteur pour les grandes puissances qui cherchent de nouveaux circuits commerciaux à la suite du blocus du détroit d'Ormuz, et que dans ce contexte, les droits des femmes ne pèsent pas lourd dans la balance.

pour notre prochaine pause musicale, un hommage cette fois à René Urtreger, pianiste de jazz français, décédé cet été durant le mois de juillet. En 1956-1957, René Urtreger se produit notamment avec Miles Davis et enregistre avec lui la musique du film « Ascenseur pour l'échafaud ». On écoute maintenant « Chez le photographe du motel », un morceau de la bande-son de « Ascenseur pour l'échafaud ». Au piano donc, c'est René Urtreger, à la trompette Miles Davis, au saxophone ténor Barney Villen, à la contrebasse Pierre Michelot et à la batterie Kenny Clarke.

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1: On va maintenant reprendre notre lecture du Monde diplomatique du mois d'août 2026 avec cet article intitulé « Comment je suis devenu capitaliste » et ce sous-titre « Des étals de La Paz à la foire de Canton ». La Paz, c'est en Bolivie et Canton en Chine. Pour cet article, la journaliste autrice Maëlle Mariette se transforme, le temps du reportage, en Lena, jeune Française résidant en Bolivie et qui cherche à lancer son business. On la suit donc en Bolivie, puis en Chine, et enfin de retour en Bolivie. Et son périple, ses rencontres, nous permettent de toucher du doigt le capitalisme par en bas. C'est un reportage long format, comme souvent dans le monde diplo. En voici quelques extraits.
2: C'est une histoire brillante, mais vraie. Celle de Lena, une Française installée en Bolivie, qui importe des bijoux chinois estampillés « Chic Paris ». On la suit des trottoirs du marché d'El Alto aux allées de la foire de Canton, sur TikTok, en boîte de nuit, jusqu'aux entrepôts à conteneurs du port de Shenzhen. C'est une histoire vraie, mais extravagante, qui raconte la mondialisation par le bas.
3: Comment je suis devenu capitaliste, par Maëlle Mariette, journaliste. Le Monde diplomatique, août 2026, lu par Morgan Eno.
2: Avec ton capital limité, il faut faire des bijoux, c'est ce qui rapporte le plus. Monsieur Luis Choquet assène l'évidence sans hésiter. Gérant de Conexión Latina Global, l'homme accompagne des apprentis importateurs et Lena a donc frappé à sa porte. En quelques minutes, il explique l'objectif de base, assurer un x3, c'est-à-dire vendre trois fois plus cher qu'on achète, et les règles pour y parvenir. Tout d'abord, créer une marque empruntant les codes du chic français pour vendre des bijoux fabriqués en Chine, mais estampillés « Made in France ». Lena trouve rapidement un nom qui enchante Monsieur Choquet, « Chic Paris ». Ensuite, cibler les grandes fêtes populaires comme le Grand Poder à La Paz, où les Amérindiens, ayant réussi, aiment le montrer par l'affichage de dépenses spectaculaires. Pour séduire cette clientèle, Monsieur Choquet insiste sur un détail clé. Utiliser la bolivianita, la pierre semi-précieuse nationale, violette et irisée. Elle sortira artificielle d'ateliers chinois et non des cordillères boliviennes, mais peu importe. Personne ne verra la différence. La vente se fera sur une marketplace et sur TikTok.
3: Le monde entier dans un vestiaire immense.
2: Prochaine étape, la Chine pour y trouver les fabricants de ces bijoux. Monsieur Choquet lui conseille la foire de Canton qui se tient chaque année au printemps et à l'automne. Le voyage est long. Il faut faire au moins 2 escales à Madrid et Doha, par exemple. Au bout d'une trentaine d'heures, Lena arrive sur le site de l'événement, au bord de la rivière des Perles. Des halls ultra-modernes, reliés par des passerelles, s'étendent sur 1,55 million de mètres carrés et rassemblent quelque 32 000 exposants. Sur les 74 600 stands, des démonstrations, des catalogues feuilletés à la hâte, des chiffres murmurés et des engagements échangés à l'infini. Comptant parmi les plus grands salons commerciaux du monde, la foire ne cesse de croître. À l'automne 2025, pour sa 138e édition, elle accueille près de 310 000 visiteurs. Partout dans le complexe, des comptoirs de la Bank of China et des agences spécialisées dans les transferts financiers internationaux rappellent qu'elle n'est pas seulement un lieu d'exposition, mais aussi une machine à organiser les flux du commerce mondial. Certains stands proposent des chaussures en pièces détachées, semelles d'un côté, tiges de l'autre, à assembler à destination afin de contourner des droits de douane plus élevés sur les produits finis et parfois d'apposer sur les souliers un « made in » plus prestigieux. D'autres stands mettent en avant une fabrication délocalisée au Vietnam, au Cambodge ou en Malaisie. Le message est à peine voilé. Droits d'exportation réduits, main-d'œuvre meilleur marché, coûts comprimés. Pour certains acheteurs, ces détours peuvent devenir stratégiques, en particulier depuis le retour au pouvoir de M. Donald Trump et le durcissement des barrières commerciales américaines. Mais de l'avis général à propos de la foire de Canton, ces pays ne feront pas de sitôt jeu égal avec l'empire du milieu. Car les investissements, les matières premières et les savoir-faire restent largement chinois. Le sud-est asiatique fonctionne avant tout comme une zone d'assemblage, étroitement dépendante du centre de gravité que représente Pékin. En arpentant les halls, badge de buyer, acheteur autour du cou, Léna acquiert l'étrange sentiment que le monde entier est fabriqué ici et défie la hauteur de regard. D'un côté, des sauces tomates à l'italienne, des boîtes de thon, des boulettes kefta surgelées. De l'autre, les confiseries de son quotidien, celles des distributeurs des gares et des stations de métro françaises. Au détour d'une allée apparaissent des robes de flamenco à froufrou. Plus loin, des saris richement brodés succèdent à des kippas de velours soigneusement alignés, puis viennent les keffiyehs aux motifs variés accompagnés de leurs cordons noirs qu'on imagine portés par les dignitaires du golfe arabo-persique. La foire prend alors des allures d'immenses vestiaires mondiales, offrant des incursions par fragments dans des garde-robes lointaines. Au milieu des stands de bijoux de la foire de Canton, Léna retrouve Elsa, un prénom occidentalisé adopté pour faciliter les échanges avec les clients étrangers. La société qu'elle représente, HW Pearl Trading Company Limited, avait été repérée par M. Choquet sur Alibaba pour son apparente fiabilité et sa compétitivité. Accueil souriant, anglais hésitant, mais promesse ferme. La collection Chic Paris pourrait être prête en 3 semaines. Léna décide alors de se rendre à Hangzhou, où se situe le siège de l'entreprise, afin d'arrêter les derniers détails. À 2 heures de train de Shanghai, la métropole de 13 millions d'habitants se présente comme la vitrine high-tech du pays. Berceau d'Alibaba et nouveau pôle de l'intelligence artificielle avec DeepSeek, la ville concentre les promesses d'une modernisation accélérée. Dans les bureaux impeccables de la société HW Pearl Trading Company Limited, une dizaine d'employés pianotent devant leur écran. La porte s'ouvre et chacun se lève d'un même mouvement pour applaudir Léna. Ici, on sait recevoir les candidats au partenariat. Sourire synchronisé, ovation sobre, le rituel est parfaitement huilé. Monsieur Wang Jun, patron d'une usine dont Léna ignore presque tout, mais dont dépendront ses premiers pas dans l'importation, la reçoit dans un bureau solennel. Bois massif, porcelaine fine, corbeille de fruits disposée avec soin. Son épouse, Madame Liu Yeting, et Elsa l'invitent à se servir, sans manger elle-même, conformément à l'usage. Monsieur Wang ne parle pas anglais. Loin de constituer un obstacle, la barrière linguistique impose son propre tempo, celui d'une courtoisie codifiée. En silence, il rince les tasses, sert le thé et jette la première infusion. « Ça porte chance », explique-t-il. La cérémonie à peine close, les affaires reprennent. Dans une pièce attenante, les échantillons de la collection Chic Paris sont alignés sur une grande table, à peine sortis des chaînes de production. Finition, fermoir, teinte de la Bolivianita, tout est examiné, vérifié, conforme en tout point à la commande passée une semaine plus tôt à Canton. Le « c'est parfait » de Léna fait retomber l'attention. Très vite, l'attention glisse vers l'essentiel, le packaging. Ces boîtes capitonnées, négociées âprement à travers un va-et-vient de messages accompagnés de rendus 3D, concentrent l'enjeu économique, car c'est en réalité grâce à elles qu'elle va pouvoir engranger des bénéfices. Taille, texture, logo, tout se règle au millimètre, cependant que les consignes sont transmises en temps réel à l'usine via WeChat, la principale messagerie chinoise. La clientèle de HW Pearl Trading Company Limited ? D'un côté, des géants comme Walmart, de l'autre, une constellation de petits revendeurs occidentaux. L'entreprise n'a pas de site internet propre, pas de vitrine sur les réseaux sociaux, toute la stratégie se concentre sur la plateforme. Chaque semaine, explique Elsa, un employé se rend au siège d'Alibaba, à quelques kilomètres de là, pour apprendre à optimiser des fiches produits, lire des statistiques de visibilité et écrire au bon acheteur au bon moment. Dans ce dispositif, Léna devient à son tour un outil marketing. Elle est filmée, bijoux au cou, lançant un « it's very good », c'est très bien, moins destiné aux humains qu'à l'algorithme. L'acheteuse française s'inquiète du paiement et de la possibilité pour les fiscs français, chinois ou boliviens de lui imposer des taxes qui grèveraient ses marges. On la rassure vite. Le paiement en crypto-monnaie garantit une discrétion totale. 3 semaines plus tard, bijoux et écrins sont acheminés jusqu'à un entrepôt de Shenzhen, l'un des principaux ports du pays, à 100 km de Canton. C'est ici, au milieu d'un empilement de cartons de taille et de forme disparates, entassés jusqu'au plafond, que Léna retrouve M. Nelson Wangka, à qui elle a décidé de faire appel pour transporter sa cargaison jusqu'à La Paz. Chaque colis affiche une destination différente, un bout du monde distinct. L'ensemble rappelle à l'acheteuse à quel point elle n'est qu'un rouage minuscule dans cette mécanique globale. Plusieurs clients se partagent le conteneur. À Shenzhen, Une responsable logistique, liste à la main, vérifie méthodiquement que chaque colis correspond bien aux déclarations fournies par M. Wangka. Les cartons entrent un à un, chacun avec son étiquette. Autour, des hommes, torse nus, ruisselant de sueur, chargent à la force des bras. D'autres manœuvrent des chariots élévateurs lancés à vive allure, dérapant dans les allées pour gagner quelques secondes. Vient le tour du carton de bijoux Chic Paris. Étiquette collée, code-barre bien visible. Avant de remplir les documents d'exportation, M. Wangka avait demandé à Léna, sur le ton de l'évidence, « Ce sont des copies. » Le cas échéant, précise-t-il, on ne procède pas tout à fait de la même manière. Fier de faire étalage de sa connaissance des ficelles du métier, il ajoute aussitôt qu'il sous-évaluera la marchandise. Sinon, à l'arrivée, ça va coûter trop cher. Léna découvre alors que le prix déclaré n'est pas une vérité comptable, mais une variable, susceptible d'être ajustée. Les portes du conteneur se referment. Le camion s'ébranle. Léna le regarde disparaître. Dans 2 mois, sa marchandise arrivera à La Paz et se fondra dans ces flux que d'ordinaire on regarde passer sans y prêter attention. Conteneurs anonymes, alignés sur les quais et le long des autoroutes. À l'intérieur, un inventaire improbable. Fausse Nike, papier toilette, jantes de camion et même un robot médical acheté à la foire de Canton pour les parents de M. Wangka à l'approche de Noël. Voici comment est né Chic Paris. Une marque bolivienne, juridiquement inexistante mais parfaitement opérationnelle, proposant des bijoux made in France fabriqués en Chine, sertis d'une pierre semi-précieuse imitée mais vendue comme authentique, frappée d'un logo emprunté à une grande maison française, écoulée sur TikTok et une marketplace à coups de vidéos où Léna vante les produits en espagnol dans un accent français volontairement appuyé, posant devant la tour Eiffel, l'arc de triomphe ou, à défaut, à côté d'un croissant au beurre, telle est la face populaire, largement issue du Sud, du capitalisme contemporain, celle d'une mondialisation qui échappe aux États, façonnée par celles et ceux qui n'ont pas les moyens d'en fixer les règles.
1: Voilà, cet article de Maëlle Mariette est à retrouver en intégralité dans Le Monde diplomatique du mois d'août 2026. Cette émission des Nouvelles du Monde touche à sa fin. Merci de nous avoir écoutés. N'hésitez pas à nous faire part de vos remarques et de vos suggestions concernant l'actualité internationale. Le plus simple est de nous écrire à l'adresse rédaction, donc sans accent, hein, REDACTION, redaction@micro-rebelle.fr. Nous nous retrouvons très vite sur Micro-Rebelle 99.6. Bye bye.
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2: Allez, petite page de pub sur Micro-Rebelle. 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

C'est dimanche, il est 23h et vous êtes bien dans The Black Lodge, l'émission pour ceux qui n'aiment pas le dimanche soir. Nous entrons en mode estival avec une série de mix thématiques que je vous propose jusqu'au bout de l'été. On démarre tout de suite ce programme avec un mix consacré à l'underground francophone durant les années 70 et 80. Nous écouterons du Magma, du Eldon, également de l'Univers Zéro et du Hardzoid. Voilà, donc je vous laisse en compagnie de cette programmation. Si vous souhaitez retrouver le détail de cette playlist, je vous invite à vous rendre sur le site de Micro Rebelle. Voilà, moi je vous dis, je vous souhaite une bonne émission et je vous dis à la semaine prochaine pour un nouveau mix.

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